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2: Mais on s'amuse avec Aurèle ce matin. Elle va nous donner des citations de stars.
3: Oui,
2: et nous,
3: oui,
2: il va falloir que nous devinions qui a dit ça.
3: Exactement. Allez, je commence avec toi, Seb. Mmh. Quelqu'un a dit: j'ai assez vite compris qu'en matière de chant, je ne ferai pas de concurrence à Maria Carré. Qui a bien pu dire ça?
4: C'est une chanteuse?
3: Oui, c'est une chanteuse.
4: Une chanteuse qui date, qui doit être à peu près la même époque, quoi. 90-2000, comme ça, un peu.
3: Ouais, britannique. Ouais.
4: Chanteuse britannique.
3: Ouais, ouais.
2: Adèle?
3: Non, un. Elle faisait partie d'un groupe.
4: Les Spice Girls,
3: exactement, c'est Victoria Beckham, effectivement, qui a lâché ça dans le Elle en 2007. Bon, effectivement, quand tu ne peux pas vraiment faire de comparaison entre Maria Carré et
4: Victoria Beckham.
2: En tout cas, en chanson de Noël, il y a quelqu'un qui a gagné la bataille, je crois.
3: Voilà, c'est ça. Allez, celle-ci, elle est pour toi, Jules. Ce qui a changé depuis que j'ai divorcé de Tom Cruise, maintenant je peux porter des talons. Qui a bien pu dire ça? Bon, alors ça, c'est plus ou moins facile. Bah, si, qui a été marié à Tom Cruise?
4: Bah, c'est l'actrice, Nicole Kidman.
3: Voilà, Nicole Kidman, effectivement, c'est.
4: Ah, bah oui, les talons, bah oui, forcément, elle est grande.
3: Évidemment,
4: elle.
3: Parce que Tom Cruise, il fait quand même. Il fait 1m70, elle fait 1m80. Donc, tu imagines, si elle devait en plus rajouter des talons elle-même, lui, c'est plus des talonnettes qu'il aurait dû mettre.
2: Ah, bah là, c'est des écharpes. C'est un peu l'équivalent américain du couple Sarko-Bruni, quoi.
3: Ouais, c'est vrai, c'est vrai. Il faudrait que je vérifie leur taille. Allez, celle-ci, pour toi, Seb. Le sexe et le golf, ce sont les deux seules choses que vous pouvez apprécier, même quand vous n'êtes pas doué pour ça.
4: Tiger Woods.
2: Là, je crois qu'il y a un indice avec le son derrière là.
3: Elle est pas mal, mais effectivement, c'est plutôt Kevin Costner qui nous a lâché ça dans le magazine Première en 2006. Il paraît que lui, c'est un très bon joueur de golf.
4: Voilà, mais pas plus que c'est ça.
2: Oh là là là là là.
3: Et puis, une dernière pour moi. Chaque décennie a sa blonde iconique. Il y a eu Marilyn Monroe, il y a eu la princesse Diana, et maintenant, il y a moi. Qui a pu dire ça, Jules?
2: Ah, quelqu'un de blond, quelqu'un de
4: quelqu'un qui a le melon un peu quand même.
3: Ouais,
4: parce que...
2: Afida Turner.
3: Alors, en version blonde, ce sera Paris Hilton.
2: Ah,
3: c'est elle qui l'a dit en 2006 dans The Sunday Times. Bon, elle est mannequin, chanteuse, actrice. Elle se veut beaucoup de choses. Hein. Elle a fait des émissions de télé-réalité. Elle a eu la sienne, d'ailleurs.
2: C'est vrai.
3: Et puis, elle est DJ aujourd'hui, ou DJ, je ne sais comment. Et puis, c'est surtout une des arrière-petites-filles de Conrad Hilton, fondateur de la fameuse chaîne
2: Hilton. Oui. Bah, je pense qu'il fallait commencer par ça, parce que je pense que c'est ça qui lui a permis d'avoir un CV aussi étoffé, sans forcément rencontrer directement le succès, quoi.
4: Je pense.
2: C'est-à-dire que, voilà, en termes d'orientation professionnelle, elle peut faire un petit peu ce qu'elle veut sans difficulté, quoi.
3: C'est ça.
2: Ouais, ouais. Peut-être qu'elle va ouvrir des garages, dans les garages Hilton, à tout moment, si elle a un petit kiff, n'hésite pas. Non, elle va ouvrir un café céramique, c'est à la mode en ce moment. Je pense qu'elle va faire un truc comme ça.
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0: Mais avant, dans l'actu, on continue de parler, vous savez, du fameux sosie toulousain de Pierre Ninet qui est dans l'actu depuis quelques jours. On fait énormément référence à lui. Il est passé sur le plateau de Quelle Époque sur France 2. Il a fait des vidéos sur Insta où tous les gens vraiment pensaient que c'était le vrai Pierre Ninet qui s'était lancé dans la coiffure. Et il a avoué dans l'actu récemment qu'on lui avait fait une proposition assez particulière. À votre avis, laquelle ?
1: Bah, tourner dans un film ?
0: Non.
2: Bah, être la doublure de Ninet ?
0: Non, c'est pas ça non plus. On lui a fait une proposition pour participer à une émission.
1: Ah, une émission de télé-réalité ?
0: Ouais.
1: De Secret Story.
0: Exact.
2: Ah, c'est ça. Bah oui.
1: Je ne suis pas le vrai Pierre Ninet. Quel secret, dis donc.
0: Alors, je sais pas vraiment quel était le but de l'invitation, mais effectivement, il a expliqué que dans la presse, il avait eu plein de propositions assez bizarres pour participer dans des pubs et tout, et surtout pour participer à Secret Story. La question est effectivement, quel est le secret nul qu'on lui aurait mis sur la tête?
2: Franchement,
0: je suis le cousin caché de Pierre Ninet.
1: Non, même pas.
0: On le sait très très bien. Donc il a refusé. Bon soupçon.
1: Bon, c'est bien.
0: Il veut quand même envisager une carrière de sosie officielle de Pierre Ninet quand même.
2: Tu le souhaites.
0: Ça peut être.
1: Ça peut rapporter de l'argent. Hein.
0: Bah écoute, il peut faire la tournée des campings l'été, ça peut être.
2: Mais c'est un vrai métier, hein. Il y en a qui en vivent très très bien des sosies. Hein.
0: Oui, ça dépend quel sosie tu es. En fonction de l'actualité de la personne dans laquelle tu es sosie, voilà, ça dépend un petit peu. S'il fait des dingueries, bon, c'est un peu relou pour son activité, quoi. Si vous étiez obligé de participer à une télé-réalité.
1: Oh.
0: Vous irez
2: mais
0: dans laquelle...
2: vraiment contrainte et forcée, ce serait une émission de cuisine, tu vois, genre Top Chef.
0: Ah oui.
2: Pas le meilleur pâtissier, parce que la pâtisserie, c'est vraiment très précis, c'est vraiment très...
1: Mais tu cuisines, toi ?
0: Non, mais pour goûter,
2: bah, en fait, je peux être épatante. Hein.
0: Oui.
2: Je peux être épatante.
1: Ah, oui,
2: d'ailleurs, cette semaine, j'ai fait une tarte à la courgette.
0: Oh
2: au fond, j'avais mis de la moutarde pour pimper un peu tout ça. C'est un peu
1: mais qu'a dit le jury ?
2: Mon fils et mon mari.
1: Oui, mais ils ont dit quoi ?
0: Ils ont mis surnoté ?
2: Oui,
0: ils ont salué la prestation.
2: C'était bien.
0: C'était bien.
1: Voilà. J'ai pris du dessert.
0: Ouais. Si t'es obligé de participer à une télé-réalité.
1: Bon, on va prendre un truc où on voyage, Pékin Express.
0: Ah oui, bien sûr.
1: Ouais, je suis un peu débrouillard, je pense que tu vois, je m'en sortirai.
0: Là, je veux dire, quitte à choisir un truc, parce que si tu pars sur un Koh-Lanta, d'accord, mais faut aider l'aventure, faut aimer pas manger.
1: Puis faut bouffer des trucs bizarres.
0: Ouais. À la limite, si t'es prêt à endurer des gens un peu relous, les anges. Parce que au moins t'es dans une villa, tu vois.
1: C'est vrai que c'est pas mal aussi.
0: Mais bon, il y a le côté colocation. Alors s'ils sont tous dégueulasses, il va falloir que tu passes la file. C'est un peu relou. Ça se réfléchit quand même de participer à une émission comme ça.
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0: Hello, c'est le dernier quartier de lune. On ne force rien, on lâche prise.
1: Bélier, c'est le moment de faire un état des lieux de votre épanouissement.
2: Taureau, ce que vous avez semé en mai commence lentement à porter ses fruits.
3: Gémeaux, si vous doutez du chemin à prendre, patience, la réponse émergera sous peu.
4: Cancer, votre instinct est une boussole fiable, il vous suffit de suivre le courant.
5: Lion, acceptez de laisser les autres prendre l'initiative, vous serez plus détendu.
6: Vierge, il ne s'agit pas de tout analyser, mais de sentir ce qui est juste dans l'instant.
7: Balance, peut-être faites-vous trop d'efforts, vous ne pourrez pas tout régler aujourd'hui.
8: Scorpion, il y a des moments de grâce et votre magnétisme vous permet de les saisir.
9: Sagittaire, au lieu de vous battre contre des moulins à vent, concentrez-vous sur votre foyer.
10: Capricorne, vous avez le pouvoir de séduire et convaincre avec facilité grâce à votre bagou.
11: Verseau, certaines dépenses gagneraient à être reportées à plus tard, par prudence.
12: Poisson, un cycle s'achève en douceur, vous pouvez désormais passer à autre chose.
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1: Bienvenue sur Top Music, On est tous debout. Je l'aurai laissé pour vous réveiller ce matin avec, tiens, le jeu de l'année maintenant. Principe est très simple. Je vais vous faire écouter des titres. Va falloir que vous soyez en capacité de me dire s'ils sont sortis avant ou après une année. Et l'année de ce matin est l'année 2001. Aurèle, on commence avec toi avec ceci. Patrick Fiori, que tu reviennes.
2: Je pense que c'est après.
1: Mauvaise réponse, c'était avant, on était en 2000.
2: Ah oui,
1: c'était dur, on était sur la ligne, attention. Seb, ceci.
3: The Connells.
4: The Connells, c'est avant.
1: 74-75. Alors c'est pas de 74-75, c'est de 95. Bonne réponse. Aurèle, avec oui. Dido. White Flag.
2: Ah oh bah alors ça, même chose, c'est un peu. Alors ça doit être un peu comme Patrick Fiori.
4: Ah
2: là,
4: c'est traître là.
2: Ouais, bah alors ça doit être juste avant ou juste après.
1: Allez, Malik. Oui. Ouais, t'es forte hein.
2: Allez, juste après.
1: Juste après ? Bonne réponse, c'était après, c'est en 2003, Dido, White Flag. Seb, avec un petit peu de caliente.
5: Ricky Martin.
4: Oh, c'est avant.
1: Ricky Martin ? Ouais, c'est avant, 1997.
4: Ah oui.
1: Un petit Céline pour Aurèle. All by myself.
4: Oh.
2: Alors, moi je pense que c'était juste un peu avant. Oui.
1: Oui, bonne réponse. 1996, All by myself, 96, Céline.
2: C'était même beaucoup avant.
1: Ah bah, elle était déjà en place depuis des années, la Céline.
2: Ouais.
1: Tiens, une petite dernière avec un petit kiff pour Seb.
4: Oh.
1: Zebda.
4: Je mettrai avant quand même. Je mettrai 98-19 là par là.
1: Ouais, c'est un tout pile. 1998 pour Zebda tomber la chemise. Ah bah, c'est pas mal. Hein. Ah bah oui. Bah oui, ça a célébré de la Coupe du Monde en fonction du Zebda, je pense. C'est entre deux I Will Survive et Galactus, oui. Comme Desire. Un petit Zebda, manière de changer juste un petit peu, tu vois.
4: C'est ça.
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Olivia Dean à l'instant sur Top Music. Salut tout le monde, il est 5h55, c'est l'équipe dans les tous de bon. On arrive dans un instant chez vous pour attaquer cette nouvelle semaine tous ensemble, le lundi 8 juin 2026. On va démarquer avec l'actuelle météo partout en Alsace, ce sera dans une seconde. Mais avant, on attaque avec un classique de la playlist Alsace, signé Michael Jackson. C'est Bad, maintenant sur Top Music. Merci d'être là.

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0: Salut tout le monde, soyez les bienvenus, il est 6h du mat et c'est le début, on est tous debout partout en Alsace pour votre nouvelle journée, nouvelle semaine qui démarre avec David Guetta. Je vais débarquer dans un instant juste après le point sur la météo de ce lundi matin avec un temps qui se dégrade aujourd'hui. On en parle juste après l'actu en Alsace avec Seb.
2: On va parler d'un vrai patrimoine alsacien dans un instant, mais d'abord 6 jeunes interpellés samedi à Strasbourg après un appel à la vengeance. Sur Snapchat, un message a été envoyé affirmant qu'un jeune avait été abattu froidement par la police, ce qui était évidemment totalement faux. Résultat, une trentaine de jeunes se sont rassemblés prêts à en découdre. La police a dû intervenir après des dégradations en centre-ville. À partir d'aujourd'hui, des travaux sont menés sur l'A35 entre Aubernais et Goxwiller dans le sens Strasbourg-Colmar. La circulation se fera donc sur une seule voie dans les deux sens sur la portion Colmar-Strasbourg. Les travaux vont durer jusqu'au 17 juin. D'importants bouchons pourraient donc avoir lieu pendant 10 jours dans ce secteur d'Aubernais. C'était encore un énorme succès. Le Slow Up d'Alsace a profité d'une belle météo ce dimanche pour attirer quelques 45 000 participants sur la route des vins d'Alsace lors de cette 12e édition. La 13e, on le sait déjà, aura lieu le 6 juin 2027. Vous pouvez donc déjà le noter dans vos agendas. La collection spéciale des poteries de Soufflenheim et Betchdorf revient le 20 juin pour une 2e édition. Cette année, le thème, c'est vacances d'été, mais le défi est toujours le même, concilier tradition et innovation, comme nous l'explique Pierre Siegfried, président des Poteries d'Alsace.
3: Aujourd'hui, le contemporain, on garde toujours les mêmes bases. Un pot, ça va être un pot, c'est toujours la même chose, mais après, c'est le choix de couleur, le choix du décor qui va faire que c'est innovant. Et après aussi, chaque potier a vraiment joué un super rôle et a vraiment innové, a mis en valeur son savoir-faire. Je ne doutais pas que ça ne marchait pas, parce que tous ces gobelets, c'était vraiment magnifique.
2: Et la collection 2026 sera en vente à partir du 20 juin, directement dans les boutiques des potiers, avec des pièces proposées entre 16 et 19 euros. Le sport et le tennis. D'abord, l'Allemand Alexander Zverev a enfin remporté un tournoi du Grand Chelem à 29 ans. Une victoire en 5-7 en finale de Roland-Garros hier face à l'Italien qui monte fort, Flavio Cobolli. Et puis, des infos autour de la Coupe du Monde. On en a tous les jours, ouais. De plus en plus. Mmh. En Écosse, le barman d'un pub irlandais a remarqué que les couleurs de l'Irlande et de la Côte d'Ivoire, c'est les mêmes. Simplement, oui. Tu retournes le drapeau.
0: C'est le drapeau à l'envers.
2: Ça l'a beaucoup fait marrer. Et du coup, comme l'Irlande n'est pas qualifiée pour la Coupe du Monde, il s'est chauffé à soutenir la Côte d'Ivoire. Du coup, rien à voir. Avec de la Guinness africaine, de la bouffe ivoirienne et de la musique ivoirienne tous les jours au pub.
4: Oh, génial.
0: Incroyable. Voilà.
2: Donc au début, c'était un peu sur le ton de la vanne et tout le monde lui a dit, mais il faut le faire. Et du coup,
0: il le fait.
2: Et donc du coup, ça fait un buzz de malade. Alors comme d'hab, les Irlandais sont toujours dans les bons coups, voilà. Ouais. Donc, quand il s'agit de se marrer, même quand ils sont pas qualifiés.
4: Ouais, tu vois comme quoi
2: ils sont
4: bons joueurs. Hein.
2: Ah oui,
0: mais comme d'habitude. Après, c'est pas les derniers pour boire un coup, il faut toujours trouver une raison. Les gars, comment on fait pour trouver la raison aujourd'hui? Parfait, nickel.
2: Côte d'Ivoire. Comme ça, on va la Côte d'Ivoire.
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0: Bon, la météo de ce lundi, ça démarre plutôt bien avec du soleil dans l'ensemble en Alsace, mais ça va rapidement se dégrader avec l'arrivée progressive de passages nuageux au courant de l'après-midi et du vent aussi.

0: 8 juin et l'équipe est là. Je m'appelle Jules, il y a aussi Aurèle qui est présente.
1: Salut.
0: Il y a aussi celle qui est ici.
2: Bonjour.
0: Vous allez bien, bon week-end a été passé pour vous?
1: Oui. Ouais.
0: J'en suis ravi parce qu'en plus on va passer une belle semaine les amis. Hein. 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Oui. 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
0: 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Rien de plus simple, on en reparle. Ce matin, on va vous solliciter dans le sujet du jour.
1: Oui, ouais, je l'aime bien cette saison. On aimerait bien savoir un petit peu le mariage le plus original auquel vous avez assisté. Mmh. Voilà, parce que cette saison, oui, les mariages, ça y est, le coup d'envoi.
0: Ah ouais, ça va commencer là.
1: Voilà,
0: les wedding planners attaquent leur saison et les IG également, ils sont ravis.
1: Voilà. D'ailleurs, moi, mon prochain mariage, c'est samedi.
0: Ah ben voilà,
1: donc ça tombe très bien. Donc racontez-nous tout ça sur le Facebook de la radio et on en parle.
0: Ça peut être un mariage à thème un peu en proie, mais ça peut être aussi une scène un peu particulière que les mariés vous ont réservée, tu vois.
1: Bah oui, genre le marié qui n'arrive pas ou la mariée qui dit finalement non. Non, mais je rigole, ça peut être aussi
0: une anecdote un peu comme ça, un mariage original, ça peut être autant original dans la forme ou original dans la manière dont ça s'est passé au final. Mmh. Donc répondez sur le Facebook de Top Music, les amis, on a hâte d'avoir vos anecdotes et vous nous appelez aussi pour en parler en direct au 03 et Feuille. Dans un instant, trois choses à savoir sur ce 8 juin, juste après David Guetta et J-Lo pour votre playlist Alsace. On écoute maintenant Save Me Tonight à 6h05 dans les tous debout. Installez-vous.

0: sur ta musique avec à l'instant David Guetta et J-Lo. C'était Save Me Tonight. Restez bien avec nous dans les tous debout partout en Alsace pour la suite de votre playlist dans un instant avec Keane. Everybody's changing. Ce sera dans un instant, les amis. Avant ça, faisons le tour ensemble de ce 8 juin.
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0: sur le 8 mai là.
1: Même moi je ne savais pas où j'allais partir. Les amis, en ce 8 juin, nous sommes à 200 jours de Noël.
2: Écoute,
1: vu qu'on est en Alsace, ça commence quand là, avant Noël? On peut commencer maintenant là, ça y est.
0: Bah oui,
1: vous en êtes tout dans vos cadeaux, la team?
0: Je commence doucement.
2: Cela dit, rigole, mais franchement, moi si maintenant, demain, je vois un truc qui me chauffe et qui me fait penser à quelqu'un, j'achèterai, je mettrai de côté pour Noël.
1: Mais t'as raison de dire qu'il faut pas rigoler, parce qu'il y a quand même 13% des gens qui, à cette période de l'année, ont déjà acheté un petit truc, qui ont profité des soldes d'été, des promotions sur les produits qui seront vendus à balle à Noël, genre les manteaux bien chauds d'hiver et tout,
0: oui, c'est vrai.
1: Qui sont vendus un peu moins cher à cette période-là. Donc si vous avez envie de faire des petits cadeaux, c'est le moment, on commence à prévoir. Après, moi je suis le roi, tu sais, si jamais tu prévois un petit peu à l'avance, tu dis tellement « Ah c'est bon, j'ai de l'avance et tout », et en fait tu fais le reste au dernier moment.
2: Oui, c'est vrai.
1: C'est un peu piège hein, cette histoire. Aujourd'hui c'est également la journée mondiale des océans, s'il vous plaît.
2: Bah oui, d'accord, on veut bien.
1: Je voulais lancer un truc qui fait je voulais lancer le grand bleu, mais ça marche pas.
2: Ça marche pas.
1: Il veut pas partir le grand bleu? Ah bah écoute, il y a marqué disconnect. Ok, le truc est pété.
0: Ah bah voilà.
1: Bah nickel. Bon, en tout cas, journée mondiale des océans aujourd'hui. D'ailleurs, c'est fou, malgré les progrès technologiques, les océans sont largement inexplorés de manière générale. C'est-à-dire qu'on a plus exploré la surface de la Lune que la profondeur des océans. On estime qu'on a parcouru moins de 0,001% des océans, ce qui n'est pas beaucoup.
0: Ah bah non.
1: Donc voilà, il reste encore des choses à découvrir. Hein. Si vous voulez être explorateur, achetez un sous-marin.
0: Oui, c'est ça.
1: Et tiens, anniversaire aussi d'un film qui fête ses 42 ans aujourd'hui. Il s'agit des Gremlins.
0: 42 ans les Gremlins.
1: 42 ans, c'était 1984.
0: Ah ouais.
2: Ça me faisait peur quand j'étais petite.
0: Ben oui, mais bien sûr.
2: Ça me faisait vraiment peur.
0: Ça a traumatisé plein de gamins.
1: C'est vrai que les marionnettes, elles sont flippantes, etc. D'ailleurs, le film a fait une polémique au moment de sa sortie aux États-Unis. C'était produit par Steven Spielberg. En fait, ils avaient vendu le film comme un film familial.
0: Oui.
2: Oui, c'est vrai.
1: Et en fait, quand les parents sont allés en salle avec les gamins avaient peur des Gremlins et tout. Et surtout, t'avais des scènes genre avec le mixeur et tout.
2: Oui, bien sûr. C'était
1: hyper gore. Du coup, il y a eu une polémique nationale. Ils ont fait bon, d'accord, on met interdit au moins de 13 ans.
0: Quand même. Hein. Ouais.
1: Alors qu'aujourd'hui, c'est vrai qu'avec le regard actuel, moi, ma mère me l'a vendu comme un film de Noël. Hein. Elle me l'a fait voir la première fois à 6 et 8 ans avec ma sœur. Elle dit regardez, c'est génial et tout, on a kiffé.
0: Et du coup, tu bois de l'eau quand même après minuit ou pas? Ou tu te méfies quand même un peu?
1: Ma mère a été vénère, elle nous a montré Massacrer à la tronçonneuse à 3 ans.
0: Autre chose.
1: Allez, 6h11, restez avec tous les amis. Votre playlist Alsace Cancerus ce matin. On écoute un petit Kin avec Everybody's Changing. C'est parti pour votre nouvelle journée sur Tapézic. On est tous debout. Je, Laure et les Sèbres, on vous accompagne jusqu'à 10h partout en Alsace.

0: Top Music, soyez les bienvenus dans On est tous debout, c'est Jules, Aurélie et Seb pour vous accompagner jusqu'à 10h avec dans un instant le sujet du jour de ce matin. Vous le répondez sur la page Facebook de Top Music, on vous demande est-ce que vous avez déjà assisté à un mariage un peu original. Ce sera dans un instant. Avant ça, on parle un petit peu de la Coupe du Monde quand même, parce que ça fait 10 minutes qu'on n'a pas parlé de la Coupe du Monde.
1: Écoute, ça approche, ça démarre cette semaine.
0: Exactement, c'est vrai.
1: Le 11.
0: Alors vous savez, il y a quelques jours, on vous avait parlé de la fameuse pub Nike qui était sortie à l'occasion de l'arrivée de la Coupe du Monde avec plein de stars. Eh bien, ça y est, Nike a répondu.
1: C'est-à-dire ?
0: Bah, ils ont sorti eux aussi une pub, mais attendez, là c'est une pub, c'est cinématographique. Ils ont sorti une pub d'à peu près 7 minutes.
2: Je vais dire 6-7 minutes, ouais.
1: Ok.
0: 7 minutes avec énormément de joueurs, avec Mbappé, avec Lamine Yamal, avec Erling Haaland, avec tout le monde. Et c'est une pub, voilà, triple A niveau budget, etc., qui est très marrante. En fait, le concept, c'est qu'ils sont en train de tourner une pub qui part un peu en steak avec un producteur.
2: C'est ça.
0: Faut aller la mater.
2: Et après, ils vont jouer sur d'autres plateaux, en fait. Il y a d'autres univers et d'autres plateaux télé.
0: En vrai, c'est marrant parce qu'il fallait répondre. La pub Adidas, c'était avec Timothée Chalamet, avec Messi et tout.
1: Oui.
0: Fallait faire un truc, hein. En tout cas, niveau budget,
2: je sais pas comment. Ils ont tout explosé.
0: Oui. Ils seront pas payés l'année prochaine, les employés chez Nike. Mais fallait payer Mbappé, c'est normal. Restez avec tous les amis. 6h15, votre pays, Stalzès Canté. Dans un instant, avec Offenbach, Miles Away.
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0: 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On vous souhaite bonne chance pour tout à l'heure. Restez avec nous dans un instant. Le sujet du jour avec le mariage le plus original auquel vous ayez assisté. Vous répondez sur le Facebook de Top Musique et on voulait juste après Offenbach. Voici Miles Away dans On est tous debout.

0: Vous êtes les bienvenus dans les tous debout partout en Alsace avec dans un instant pour partager votre lundi matin le 8 juin aujourd'hui le son de Joe, The End of Beginning. Avant ça les amis, on attaque le sujet du jour de ce matin, ça se passe sur le Facebook de Top Music. On vous invite à réagir jusqu'à 10h et à nous dire quel est le mariage le plus original auquel vous ayez assisté, autant dans la forme, ça peut être un thème un petit peu original, ou ce qui s'est passé parce que vous y attendiez pas. Moi j'ai déjà raconté l'anecdote, mais le mariage de ma mère et de mon beau-père il y a 10 ans de cela. Dinguerie. Ma mère, urgence médicale, elle doit passer sur le bière, alors tout va bien. Le jour du mariage, elle était tirée d'affaire, mais elle devait quand même se reposer. Du coup, en fait, on était là, tous les invités du mariage. En plus, la famille de mon beau-père qui vient de Martinique, et tout, le bazar. On est tous là. Il n'y a pas les mariés. Ils nous appellent, ils disent c'est bon, tout va bien. Mais bon, faites le mariage sans nous, quoi. Du coup, on a fait la teuf.
1: C'est fou quand même, ça.
0: On a fêté le fait que ma mère aille bien.
1: Bah oui.
0: Et on a fait un mariage sans les mariés. Ce qui était incroyable, ce truc était fou. On leur a dit, ouais, votre mariage,
1: c'est dingue. Il y a quand même eu une petite cérémonie, un petit quelque chose après.
0: Ah ben, ils ont refait un mariage après.
1: Voilà, d'accord.
0: C'était moins grandiloquent parce que forcément, faut payer tout le mariage. Tout le monde a mis un petit peu pour aider, mais ouais, c'est quand on a fait un mariage sans les mariés, quoi. Toi, Aurèle, mariage le plus original auquel t'es assisté.
1: Alors, en fait, j'étais dans le. C'était à la mairie et tu attends un petit peu dans dans le couloir là avant d'entrer.
0: Ouais.
1: Et je rentre avec le témoin du marié.
0: Le marié.
1: Qui me dit il est en train de faire la plus grosse connerie de sa vie, je regrette, et alors je le regarde et moi je pense qu'il rigole, quoi. Et en fait
0: il rigolait pas.
1: Le mariage a eu lieu, ouais. Et ils ont divorcé assez rapidement après.
0: Ah donc il avait bon soupçon, quoi.
1: Oui tout à fait,
0: très bon feeling.
2: Il l'avait senti venir, quand même.
0: Mais il n'avait pas réussi à convaincre.
1: Mais c'était très gênant, la situation était affreusement gênante et ça a jeté un froid quand même, quoi.
0: Il était en train de scier le papelard. Tu fais une connerie, merde.
1: Ah, c'est un peu compliqué.
0: On en parle dans 3 mois, tu vas voir, il va te dépouiller au divorce. Seb.
2: Plus une anecdote, c'était le mariage d'un copain, c'était en Normandie. Et donc il y avait beaucoup de monde, sauf que la mairie était toute petite. Donc il a fallu trier. En fait, il a fallu dire non, toi tu rentres pas.
0: Oh, non.
2: Parce qu'en fait, voilà, ils voulaient que ce soit vraiment les proches, quoi.
0: Hein, ouais.
2: Tu vois, et ça, ils avaient pas anticipé ils ont pas fait exprès, quoi.
1: Ah,
0: ils ont dû vraiment faire ça.
2: Mais en gros, t'avais le maire qui disait non, mais alors là, devant, on va mettre les parents, là, les grands-mères, machin, et puis bah, les autres, bah, s'il y a de la place, vous vous démerdez, quoi.
1: D'accord.
2: Et en fait, il y avait tellement un peu de brouhaha, de machin, enfin, c'était bonne franquette, que. Alors moi, j'étais témoin, et en fait, ils ont oublié de nous faire signer des trucs. Donc en genre 15 jours après, j'ai mon pote qui m'appelle, qui me dit écoute, tu vas recevoir des documents là par en recommandé. J'adore. Ce serait bien que tu le signes et que tu me le renvoies.
0: Mais au moins il y a pas eu de gens vexés en mode ah ouais,
2: non, c'était très rigolo, voilà.
0: Après Aurèle, elle a raison, hein. Écran géant, tu fais une fan zone de la mairie. Vous avez compris les amis, partagez-nous de votre côté quel est le mariage le plus étrange, le plus insolite auquel vous ayez assisté pour diverses raisons. Répondez sur le Facebook de Top Music, on en parle ensemble jusqu'à 10h. Voici votre playlist Alsace avec Joe, The End of Beginning, c'est maintenant sur Top Music. Bienvenue dans On est tous debout.

0: Le Joe, The End of Beginning à l'instant. Bienvenue sur Top Music dans On est tous debout. Restez avec nous dans un instant, un chrono-sondage qui, attention, risque de nous mettre l'intégralité d'une profession à dos.
1: Oula.
0: 40% d'entre eux ne seraient pas honnêtes sur leur facture. Le fait de partager cette info va nous griller auprès de toute la profession. On risque d'avoir des problèmes.
1: Ah ouais, parce qu'à 1% plus, c'est beaucoup. Hein.
2: C'est une profession indispensable, j'imagine.
0: Oui, c'est un peu indispensable quand même pour la vie.

0: tour de votre playlist Alsace. Ce sera Die Die dans une seconde. Restez bien avec nous.
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0: Soyez les bienvenus sur Top Music à 6h34 avec le retour de la météo dans une seconde en Alsace, juste après l'actu de ce 8 juin avec Seb.
14: La SIG retrouvera la Coupe d'Europe, on en parle dans un instant, mais d'abord cette scène digne d'un film à Wittelsheim avec une jeune femme avec des taches de sang qui traverse la route. Hier matin, un témoin a donné l'alerte et la police s'est alors rendu compte que cette femme de 19 ans venait d'accoucher en lisière de la forêt. Elle et le bébé ont été emmenés à l'hôpital de Mulhouse, plutôt en bonne santé. Beaucoup de questions restent posées après cette grossesse qui n'a manifestement pas été suivie par un médecin. Ils pensaient qu'un jeune avait été abattu par la police et ils ont répondu à un appel à la vengeance. Une trentaine d'individus se sont ainsi retrouvés au centre de Strasbourg samedi pour en découdre. Sauf que cet appel sur Snapchat était totalement faux. Six d'entre eux ont été tout de même interpellés après des dégradations. La comédie musicale Le Roi Soleil était de retour ce week-end au Zénith de Strasbourg. La troupe a repris ce spectacle emblématique porté par une nouvelle distribution et une mise en scène revisitée. Flo Mallet, qui a repris le rôle du duc de Beaufort, explique comment il a trouvé sa place dans cette grande production.
15: Franchement, oui, c'est assez facile de s'intégrer. On est tous des bons humains, cool et sympa, et on a envie de bien travailler et de bien s'entendre entre nous. C'est assez facile, en fait, finalement, de s'intégrer à une production, une grosse production comme ça. Parce que je peux te garantir que si les gens qui sont sur scène, ils s'entendent pas, le public le voit. Et voilà, d'évoluer ensemble, de former une troupe ensemble, c'est quelque chose qui, genre, que je souhaite à tout le monde, tu vois.
14: Et le spectacle du Roi Soleil fera son retour au Zénith de Strasbourg, ce sera le 27 février prochain. Gros succès pour le 12e Slow Up d'Alsace hier, avec 45 000 personnes qui ont profité des animations mises en place sur la route des vins d'Alsace entre Châtenois, Bergheim, Célestat et Dambach-la-Ville. En football, l'équipe de France joue son dernier match de préparation avant le début de la Coupe du Monde. Les Bleus reçoivent l'Irlande du Nord à Lille ce soir, début du match à 21h. Et puis donc un mot de basket pour parler de la SIG Strasbourg qui va retrouver une Coupe d'Europe la saison prochaine. Et le club en fait avait le choix entre l'Eurocup et la BCL, la Basketball Champions League. La SIG a fait le choix de la sagesse en optant pour la BCL, qui est en fait la troisième Coupe d'Europe. Elle est moins exigeante financièrement, parce que le club est encore un petit peu en reconstruction. C'est que les temps ont été durs.
0: Attends, pour l'équivalent du basket, c'est soit ils allaient en Europa League, soit en Conference League.
14: Oui, c'est un peu ça. C'est ça.
0: Ah,
14: donc,
0: bon
14: l'Eurocup, en fait, c'est la deuxième compétition européenne derrière l'Euroleague. Voilà, donc, ça aurait demandé trop de moyens pour construire l'équipe et pour les déplacements, etc. Mais donc, la bonne nouvelle quand même, c'est que le Rhenus va retrouver des matchs européens la saison prochaine, et ça, c'est plutôt cool.
16: Ouais, très
17: le choix de la sagesse.
14: Absolument.
17: C'est bon, c'est bien dit. Bravo.
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0: En ce qui concerne la météo de votre lundi, ça démarre avec quand même globalement un ciel dégagé et ensoleillé, mais ça va rapidement se couvrir avec cet après-midi alternance entre soleil et passages nuageux. Et ce soir, le retour d'averses, voire même d'orages. Les températures évoluent entre 12 et 14 degrés ce matin. Il fera 25 à Sarrebourg cet après-midi, 26 degrés pour Agno et Célestat, et jusqu'à 27 degrés à Colmar et Mulhouse.
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0: Salut l'Alsace, merci de vous réveiller comme tous les matins avec tous, c'est l'équipe dont on est tous debout pour vous accompagner en ce 8 juin aujourd'hui. Je m'appelle Jules, il y a l'équipe qui est là, c'est Aurel qui présente notamment.
3: Oui, salut.
0: On est aussi avec Seb.
14: Bonjour.
0: Dans un instant les amis, on va s'amuser, on va jouer au chronosondage avec 40% des pratiquants de cette profession qui seraient pas tout à fait honnêtes sur leur facture. Faudra deviner laquelle, ce sera dans un instant. Avant, on parle un peu de Shakira. On l'entend beaucoup. Si vous êtes pas loin de l'overdose de Shakira, moi j'en ai encore sous le pied.
14: Oui, ça va.
0: Je kiffe.
14: De la marge.
0: Shakira a déclaré récemment dans une interview, c'était pour le Time Magazine, Taylor Swift, elle est très intelligente. Collaborer avec elle serait cool. Je fais un appel du pied. Ouais. Ce qu'on appelle un appel du pied.
3: J'essaye de me placer.
0: Exactement. Elle dirait, ah, super nana, elle est fin quand même. Shakira, elle a envie de collaborer, ça se voit.
14: Oui, mais après, est-ce que Shakira, ça fait partie de ces artistes qui ont besoin d'une collab pour, tu vois.
3: Non,
14: je pense
3: alors
14: que c'est pour le kiff. Je pense qu'elle le dit vraiment pour le plaisir.
0: Oui.
14: T'en as d'autres, c'est business avant tout.
0: Ah
14: elle,
0: oui.
14: Dans ce sens-là, je veux dire, tu vois.
0: Ou là, alors, elle fait son trophée de chasse, quoi, dit Taylor. C'est pour moi, ça, bientôt. Ah. J'aime la.
14: Alors, avec qui j'ai pas fait de featuring.
0: Parce qu'elle a quand même chanté du Cabrel, hein, Shakira aussi, donc.
3: Quoi?
0: Elle a chanté Je l'aime à mourir. Elle a fait une version de Je l'aime à mourir en espagnol.
3: C'est vrai?
0: Ouais, c'est très ciel. Elle est multiculturelle.
3: Elle est
0: vraiment dans l'univers en l'autre, et ça fait plaisir. Tiens, en parlant du loup.
14: Oui.
0: Elle est là, Shakira. Allez. Aussi, Die Die maintenant sur Top Music à 6h39. Merci de vous réveiller avec On est tous debout.

0: 6h43, bienvenue sur Top Music, vous êtes on est tous debout. Avec dans un instant pour la suite de votre playlist Rag & Bone Man, on va écouter Sken. Il va arriver dans un instant les amis, restez bien avec tout. Avant ça, on est tous debout, j'ai un chronosondage qui va nous mettre peut-être à dos l'intégralité d'une profession.
1: Enfin surtout toi.
0: Ça dépend ce que vous allez répondre derrière, ça dépend qui vous allez répondre
1: vrai,
0: en premier.
1: Vrai. Allez on joue.
0: 40% d'entre eux ne seraient pas honnêtes sur leur facture.
2: Les animateurs radio.
0: Oh ouais, non, non, c'est pas
2: non.
0: Ça.
2: Ah non,
1: pardon. J'ai peur de dire les artisans.
0: Non.
2: Garagistes. Ah.
0: Les garagistes, c'est une bonne réponse.
1: Ouais.
2: Bah, c'est la réputation,
1: hein, c'est vrai, tu as raison.
0: C'est la réputation, mais c'est aussi ce que dit la répression des fraudes, qui a constaté des irrégularités de 40% des garages, des centres automobiles contrôlés. Parmi les problèmes relevés, attention, 40% ne sont pas des arnaqueurs. Ce qu'il veut dire, c'est que 40% des irrégularités, par exemple des tarifs incomplets ou un peu flous, un peu lisibles, des factures qui manquent de détails sur les prestations et parfois même des interventions facturées, mais jamais réalisé, ils expliquent qu'ils ont contrôlé. Bah. Ils ont contrôlé 1600 établissements.
1: Ouais.
0: Il y a eu 580 avertissements qui sont tombés et 220 procès-verbaux.
2: Ah quand même.
1: Ah quand même. Oh, punaise.
0: Alors moi je sais pas si je suis naïf, mais tous les garages dans lesquels je suis allé dans ma vie, ça avait l'air ok.
1: Il y a rien qui t'a surpris ou tu t'es dit là c'est un peu cher.
0: Disons que ça a toujours été un peu cher, mais je suis en mode c'est peut-être c'est l'automobile. Je veux dire, une voiture c'est pas 2 balles pour changer un filtre à huile, des trucs comme ça.
1: Est-ce qu'on peut demander un devis comparatif là? Tu sais comme on fait dans d'autres domaines.
0: Ouais, tu peux demander un devis, tu peux aller voir dans un autre garage aussi. Mais en fait c'est-à-dire que si ta voiture est en panne et que tu demandes un devis, attends je vais la déplacer chez l'autre.
1: Oui.
0: Donc t'es un peu dans
1: on
0: la
1: est
0: mise,
1: un
0: quoi.
1: Peu pris en otage, c'est-à-dire qu'en fait on n'a pas vraiment pas le choix.
2: Enfin, en tout cas, la première fois. Après, tu peux toujours ne pas retourner chez celui que tu soupçonnes un petit peu de te magouiller un peu.
1: Oui.
2: Mais quand t'es sur le coup, de toute façon.
0: Vous avez jamais eu l'impression un jour de vous l'être fait mise un petit peu à l'envers? Jamais?
1: Bah écoute, pas encore, puisque je n'ai pas encore de vraie voiture.
0: Alors toi, tu as une voiture électrique sans permis. Donc si jamais t'y vas et qu'ils te disent qu'il faut changer le carburateur, là, tu sais qu'ils sont de ta gueule.
1: Là, par contre, voilà, c'est ça.
0: Ah madame, là, faut tout refaire. Le moteur à injection, c'est électrique, monsieur. Oui, bah justement. Ça non plus, jamais.
2: Écoute, non, j'ai eu plutôt de la chance, même s'il y a eu une fois une intervention un peu malheureuse qui m'a ensuite coûté cher. Parce que ils ont mis un filtre à huile pourri, je sais pas quoi. Enfin, ils l'ont mal monté. Résultat, j'ai de l'huile qui est partie dans le moteur et derrière, ça a été quand même compliqué, quoi.
0: Eh ben voilà. Ah. Est-ce que ce serait pas fait exprès?
2: Sauf que c'était en vacances. Et donc le temps que je me rends compte,
0: si t'es en vacances, t'étais en vacances, tu t'es fait avoir. On va partir du principe que tout en Alsace c'est ok et que ces 40% ne font pas partie de chez nous, d'accord?
1: Voilà.
2: Essentiellement dans le sud de la France.
0: Voilà, exactement. Voilà. Mais c'est ça, c'est 40% dans le sud et après les 60% qui restent, la partie nord, ils sont ok et ça c'est cool. Allez, 6h45, restez avec tous les amis. Et voici votre playlist Alsace qui continue avec Rag & Bone Man. On écoute Skin maintenant sur Top Music dans On est tous debout. Bienvenue.

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1: Merci de vous réveiller avec Top Music dans les tous debout. Avec dans un instant la petite nouveauté qui fait plaisir, signée Martin Garrix et Ed Sheeran. On va écouter Repeat It. Ce sera dans les prochaines secondes pour continuer ensemble les tous debout partout en Alsace. Mais avant, avec Aurel, on apprend un nouveau mot que vous avez peut-être déjà entendu, mais vous savez pas ce qui se cache derrière cette définition. C'est le baise en ville. Qu'est-ce que tu sais?
2: Ben, qu'est-ce que c'est que cette histoire? Bon, alors, à l'origine, je dis ça parce qu'en fait, ça date des années 30. Hein. C'est une petite mallette de voyage. En fait, qu'un homme utilisait. Cet homme, disons qu'il était assez porté sur les rencontres d'un soir. Quoi.
1: D'accord, tu donc on est bien sur quelque chose d'assez coquinou.
3: Quoi. Voilà. Est-ce que c'est bien formulé avec Aurel?
2: Mince, du coup, j'ose pas continuer ici.
1: Vas-y, c'est bien dit.
2: On dirait aujourd'hui que c'est un chaud lapin ou un chaud de la pince. Voilà.
1: Un chaud de la pince.
2: Bon, alors dedans, qu'est-ce qu'il mettait? C'est très drôle. Il mettait des chaussettes propres, une brosse à dents et un slip à poche. C'est-à-dire un slip kangourou. Oui, parce que ça a été inventé en 1926.
1: Un slip à poche. C'est jamais, c'est pour ranger la carte bleue. Si jamais t'as envie d'aller manger un kebab après, au moins tu sais que t'as la carte bleue qui est là en mode. Mais c'est bon, j'ai préparé mon baise en ville, c'est prêt.
2: Alors aujourd'hui, on n'utilise plus trop ce nom. Hein,
3: et puis oui, effectivement.
2: Le format, il a un peu évolué. C'est plutôt c'est plus vraiment une mallette, mais plutôt un sac un peu grand, tu vois, qu'on porte d'ailleurs en bandoulière, et dans lequel on peut mettre des affaires, disons, pour un petit week-end.
1: Ouais.
2: Tu vois, voilà, c'est homme-femme, voilà. Et pour la petite histoire, Alain Bachung, il l'évoque, le baise en ville, en 1984, dans sa chanson SOS à mort. Et là, en te disant ça, je me dis, mais j'ai oublié un truc.
1: Non, mais c'est quand même fou, c'est ça. C'est vrai que ça existe encore aujourd'hui, mais je vous encourage pas, si jamais vous avez un profil Tinder, à dire mon baise en ville est prêt pour ce soir.
3: Oui, c'est ça.
2: Ouais, non, ça on l'utilise plus. Et la grande différence, quand même, avec la mallette de l'époque, c'est qu'aujourd'hui, il y a la bandoulière qui fait toute la différence.
3: Ah,
2: à l'époque, il n'y avait pas la bandoulière, c'était vraiment une petite mallette. Aujourd'hui, c'est un peu un sac type week-end, tu vous
3: souviens? Il n'y a pas de nom, ça n'a pas de nom.
2: Bah, alors en fait, certaines marques parlent de sac 48
1: c'est
2: heures.
1: C'est le sac à coquin. On appelle ça comme ça, le sac à coquin.
3: Sac coquin.
1: Voilà, bah après, confondez pas tous les sacs en bandoulière avec ça. Hein. Si vous croisez votre collègue qui part, je veux faire du tennis,
2: c'est pas la même chose.
3: Alors on part en week-end, Maurice. Bah, je vais faire un padel.
1: Là, je vais juste travailler mon coup droit. Hein.
3: Oui, ouais, c'est ça. Ouais, à d'autres.
1: Allez, 6h50, voici Martin Garrix sur Top Music avec Ed Sheeran. Répétez.

0: Méditerranée, ça va continuer avec Fever Dream, Alex Warren dans un instant les amis. 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
0: 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Bonne chance, on revient avec l'actu, l'horoscope et la météo.
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7: Bientôt 7h du mat, les amis. Restez avec tout. L'actuel avec toi arrive dans un instant, juste après l'horoscope de Natacha S. Hello, Natacha.
8: Hello. C'est le dernier quartier de lune. On ne force rien. On lâche prise. Bélier, c'est le moment de faire un état des lieux de votre épanouissement. Taureau, ce que vous avez semé en mai commence lentement à porter ses fruits. Gémeaux, si vous doutez du chemin à prendre, patience, la réponse émergera sous peu. Cancer, votre instinct est une boussole fiable, il vous suffit de suivre le courant. Lion, acceptez de laisser les autres prendre l'initiative, vous serez plus détendu. Vierge, il ne s'agit pas de tout analyser, mais de sentir ce qui est juste dans l'instant. Balance, peut-être faites-vous trop d'efforts, vous ne pourrez pas tout régler aujourd'hui. Scorpion, il y a des moments de grâce et votre magnétisme vous permet de les saisir. Sagittaire, au lieu de vous battre contre des moulins à vent, concentrez-vous sur votre foyer. Capricorne, vous avez le pouvoir de séduire et convaincre avec facilité grâce à votre bagou. Verseau, certaines dépenses gagneraient à être reportées à plus tard, par prudence. Poisson, un cycle s'achève en douceur, vous pouvez désormais passer à autre chose. Belle journée!
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7: 7h01, bonne matinée avec Top Music. On se réveille ensemble, on est tous debout avec dans un instant Alex Warren et Fever Dream pour votre playlist Alsace.
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7: 7h01, restez avec tout le retour de la météo en Alsace dans les prochaines secondes, juste après toute l'actu de ce 8 juin avec Seb.
34: On va parler d'une méprise improbable dans un aéroport français dans un instant, mais d'abord cette scène de violence samedi à Strasbourg, partie d'un appel à vengeance sur Snapchat. Le message affirmait qu'un jeune avait été abattu froidement par la police, c'était évidemment totalement faux, mais résultat, une trentaine de jeunes se sont rassemblés prêts à en découdre. La police a dû intervenir après des dégradations en centre-ville, 6 d'entre eux ont été placés en garde à vue. À partir d'aujourd'hui, des travaux sont menés sur l'A35 entre Aubernais et Goxwiller. La circulation ne se fera que sur une seule voie dans les deux sens de circulation sur cette portion Colmar-Strasbourg. Les travaux vont durer jusqu'au 17 juin. D'importants bouchons pourraient donc avoir lieu pendant 10 jours dans ce secteur d'Aubernais. La collection spéciale des poteries de Soufflenheim et Betschdorf revient le 20 juin pour une deuxième édition. Après un premier lancement réussi l'an dernier, le projet se développe avec pour objectif toujours de valoriser le savoir-faire local. C'est le souhait de Pierre Siegfried, président des poteries d'Alsace.
35: Il faut absolument que chaque année ou à la même date, il y a une série de gobelets qui soient produits avec un thème bien précis. Là, cette année, on a choisi l'été. Oui, on souhaiterait que ça soit vraiment rendez-vous le 20 juin, que chaque année, il y a un nouveau thème avec tous les potiers réunis ensemble, pour justement avec un autre thème l'année prochaine et ainsi de suite. Il y a tellement de choses à discuter sur la poterie traditionnelle.
34: Et la collection 2026 sera donc en vente à partir du 20 juin directement dans les boutiques des Potiers à Soufenheim et Betjorf avec des pièces proposées entre 16 et 19 euros. Les championnats de France de gymnastique avaient lieu à Mulhouse ce dimanche et deux Alsaciens se sont illustrés. Morgane Ossisek et Benjamin Osberger ont été sacrés champions de France. Le saut pour la Haguenovienne, le sol et le cheval d'arçon pour le colmarien. Du foot ce soir avec France-Irlande du Nord, c'est le dernier match amical pour les Bleus avant de s'envoler vers les États-Unis pour la Coupe du Monde. Et puis donc cette incroyable méprise à l'aéroport de Nice il y a quelques jours des passagers mauriciens, donc de l'île Maurice. C'est important.
12: Ouais.
34: N'ont pas pu embarquer à destination de Rome parce qu'on leur demandait des visas, alors que ils n'étaient pas censés normalement avoir besoin d'un visa pour aller en Italie en étant des passagers mauriciens. Mmh. Et en fait, le personnel au sol a confondu l'île Maurice avec la Mauritanie.

0: Maurice, l'île Maurice, c'est Mauritius.
1: Oui.
0: Et donc
1: oui.
0: Mauritius, Mauritanie, tu vois, c'est vite. Mais pour... si ça a été lu en travers.
2: Mais pourquoi il y a des Mauricettes qui prennent l'avion? C'est pas dans les boulangeries, ça, les Mauricettes, je comprends rien.
3: Allez, la météo à 7h05, les amis, avec un ciel en Alsace qui est pourtant ensoleillé ce matin, mais qui va se dégrader au fur et à mesure de la journée, avec du vent qui va commencer à débarquer et nous apporter pas mal de nuages de plus en plus gris et pluvieux pour ce soir, voire même orageux en Alsace. Les températures évoluent entre 12 et 14 degrés pour cette matinée. Il fera jusqu'à 25 à Strasbourg cet après-midi, jusqu'à 27 degrés pour Colmar et pour Mulhouse.
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3: Salut tout le monde, 7h05, bienvenue sur Top Music, vous êtes dans les tous debout ce matin et l'équipe est là pour vous accompagner, pour vous réveiller jusqu'à 10h. Je m'appelle Jules, il y a aussi Aurel qui est présente ce matin.
1: Et oui, coucou.
3: Il y a aussi Seb qui est ici avec nous.
6: Bonjour tout le monde.
3: Dans un instant les amis, on va jouer à 3 infos demi-tôt spécial mariage, puisque ce soir oui. Mariage au premier regard, marié au premier regard sur M6, donc je vous ferai une spéciale mariage dans un instant. Oui. Avant, j'ai un exploit sportif français qui a été réalisé ce week-end. Mais je sais pas comment faut qu'on réagisse en tant qu'Alsacien, donc va falloir que vous me briefiez un peu.
1: Oui. Ok.
3: L'équipe féminine du Metz Handball a marqué l'histoire en devenant le premier club français à remporter la Ligue des champions féminines de handball. Est-ce que, en tant qu'Alsacien, on a le droit d'être content ou pas? Est-ce qu'il faut être content?
1: Bah oui. Bah, quand même.
3: Bravo. Bravo
1: la France. Mais oui.
3: Non, mais j'ai peur que vous alliez me dire non, Metz pour les aime pas trop.
1: Mais non.
3: Il y a pas une rivalité en foot?
0: Non mais ça c'est pas l'UFC Metz, ça n'a rien à voir.
1: Ouais, il faut pas mélanger foot et puis c'est fa... Non mais écoute, non c'est ok.
3: D'accord. Fallait mieux que je demande parce que j'avais pas envie de mettre les pieds dans le plat en disant bravo à Metz et que vous me disiez non, on les déteste en fait.
1: Non,
0: c'est que le foot.
3: Mais c'est que le foot. D'accord. C'est que le foot. Par contre en foot on les déteste. On n'a pas envie de les voir, mais vraiment. Par contre handball, bravo.
0: Mais c'est très beau pour le sport féminin français aussi. Voilà.
1: Exactement.
0: Et il faut savoir qu'elles étaient allées 4 fois en finale de cette Coupe d'Europe. Et donc c'est la 5e fois qu'elles y allaient et elles gagnent enfin cette Champions League de.
1: Et c'était le week-end des 4e fois et 5e fois parce que Zverev on reste pareil. Ben voilà. C'était pareil.
0: Mais il est pas lorrain lui.
1: Non, il est pas lorrain.
3: Alors je comprends pas.
0: Ça va alors.
3: Zverev, on peut l'aimer en tant qu'Alsacien ou pas? Faut me dire.
1: Oui, moi je l'aime bien.
3: 7h07, voici Alex Warren sur Top Music.

Fever Dream. Alex Warren à l'instant sur Top Music. Bienvenue à 7h09 dans les Tous des Beaux. Avec dans un instant le son de Katy Perry, de Lady Gaga, pardon, pour continuer, on est tous debout. Avec Poker

0: Bougez surtout pas et j'ai un 3 infos de mytho pour vous. Spécial mariage. Puisque ce soir il y a marié au premier regard sur M6. En plus, dans le sujet du jour, on vous demande à quel mariage original voilà. Vous avez assisté. Donc on s'est dit, 3 infos de mytho spécial mariage. J'ai 3 affirmations qui concernent les mariages de manière générale. À vous de me dire laquelle de ces infos est vraie ou fausse. Première proposition. La robe blanche pour la mariée a été inventée par la reine Victoria. C'était un coup de com. Deuxième proposition. À la Renaissance, les demoiselles d'honneur étaient armées. Dernière proposition. Avant 1860, une cérémonie à l'église durait minimum entre 5 et 6 heures.
1: Il n'y en a qu'une seule qui est vraie.
2: Moi, j'élimine d'office la 2.
1: Ouais. Moi, je dirais peut-être la 3 est vraie, parce que tu sais, à l'époque, tu faisais toutes les messes en latin et machin, et lecture
2: oui,
1: de tels passages. Parce que je sais que quand tu fais les messes vraiment traditionnelles, c'est quand même long.
2: C'est très long.
3: Levez-vous,
2: mais je sais qu'il y a une histoire quand même avec la reine Victoria.
1: Crah!
2: Je le sais, alors je sais plus par rapport au mariage. Alors est-ce que c'est. Bah écoute, moi je dis la 1 et toi tu dis la 3.
1: Voilà.
0: Les demoiselles d'honneur armées à la Renaissance, c'était. Faux!
1: Dommage.
0: La robe blanche pour la mariée en coup de com' de la reine Victoria, c'était vrai, effectivement.
1: Ah ouais.
0: Bonne réponse. Avant le 19e siècle, la robe blanche pour la mariée, c'était absolument pas la norme du tout. Voire même au contraire, en fait, les gens s'habillaient un petit peu comme ils le voulaient. Il y avait toutes les couleurs qui étaient possibles. C'était
2: exactement.
0: Un petit peu. Voilà.
2: Et puis en fait, elles faisaient les mamans et tout ça, les femmes, elles cousaient, elles fabriquaient elles-mêmes avec des bouts de chiffon, ce qu'elles trouvaient, des anciens vêtements, etc.
0: Et puis arrive 1840 avec la reine Victoria qui dit j'ai des belles dentelles, machin, j'ai une robe qui est vachement stylée. Elle s'habillait intégralement en blanc et ça a été très médiatisé pour l'époque. Hein. Bon, il n'y avait pas TikTok, mais en tout cas, on a parlé dans la presse, etc. Et du coup, c'est petit à petit devenu la norme d'avoir la robe blanche pour la mariée et que ce soit surtout exclusivement réservé à la mariée. Mais avant 1840, on s'en foutait, c'était pour open arms, absolument ce que vous voulez.
1: C'est marrant parce qu'on nous vend ça aujourd'hui comme symbole de la pureté,
2: oui,
1: machin, alors qu'en fait.
2: En fait, pas du tout à la base.
0: C'était juste un coup de com', quoi. C'est juste parce qu'elle avait la robe, elle aimait bien ça, et du coup, donc ça aurait été pourpre, ça en serait en oreille.
1: Donc ça, c'est un coup de Victoria's Secret.
0: Ouais, c'est ça,
1: d'accord.
0: Est-ce que vous, il y a une tradition de mariage que vous aimez pas trop, par exemple? Je sais qu'il y en a qui. Ils aimeraient bien, en tant qu'invité, pouvoir s'habiller avec une petite touche de blanc. Mais non, faut surtout pas, parce que c'est la mariée.
2: Moi, ce que j'aime pas dans le mariage, c'est de devoir jurer fidélité.
0: Ah.
2: Je ne comprends pas le concept. Je vois pas comment un jour, à l'instant T, tu peux dire oui, jamais. Et la vie est suffisamment longue aujourd'hui. On a plusieurs vies professionnelles, plusieurs vies personnelles, plusieurs vies familiales. Et puis après, pourtant, t'avais juré fidélité.
0: C'est bon, hein. T'avais craché, hein. T'as fait jurer craché pour avoir de temps à faire si je mange, je vais en faire.
2: Et ça, c'est un truc que j'avais dit à mon futur mari. Je ne ferai pas ça. Je ne l'ai pas fait.
1: Écoute, moi, c'est plus tu sais, tous les jeux que t'as. C'est on te coupe dans ton repas à chaque fois pour faire un jeu à la con. Allez, c'est bon, manger maintenant.
0: Blind test. Non, c'est bon, la pièce montée.
1: Mais non, j'ai mon carré d'agneau là. Qu'est-ce que tu fais là?
0: Moi, vraiment, c'est le fait que les mariés doivent obligatoirement ouvrir la danse.
2: Le bal.
0: Ouais, j'ai la flemme du coup de me marier parce que j'ai pas envie de faire 40 semaines de cours de danse avec les stars avant de me marier.
1: Ouais.
2: Oui, c'est vrai que ça, il y aura un peu de boulot.
0: Ah oui, il y aura du boulot, mais même au bout de 40 semaines, t'inquiète pas qu'on va dire un CP qui danse. Hein. Attends,
2: un CP?
0: Ouais, je vais avoir. Là, j'ai aucune gueule en dansant, même après. Vrai, tu peux me mettre tous les tout pour que je veux, jamais je vais y arriver. Hein. Les amis, restez avec nous, 7h13, votre playlist Alsace continue. Voici Lady Gaga, Poker Face maintenant dans votre playlist Alsace.

0: On va continuer de parler mariage dans un instant avec le sujet du jour de ce matin. On vous demande, est-ce que vous avez déjà assisté à un mariage assez particulier? Ça peut être original dans le thème. J'en sais rien, par exemple, le thème, ça peut être poulet. Je fallait tous être déguisés en poulet.
1: Ah oui, ça c'est original.
0: Pas pourquoi.
1: Ça, c'est original.
0: Mais est-ce que ça peut être aussi original par rapport à quelque chose qui s'est passé? Est-ce qu'il y a eu une bourde de la part des mariés, un DJ qui a fait un peu n'importe quoi? Racontez-nous vos meilleures anecdotes sur le Facebook de Top Music. Et on va vous lire dans un instant. Ce sera après le retour de votre playlist Alsace avec dans un instant Lewis Capaldi, Almost, dans une seconde sur Top Music. Bougez surtout pas.
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29: 7h22, la grosse difficulté, elle est attendue, vous l'avez entendu dans les infos tout à l'heure, c'est cette zone de travaux sur l'A35 au niveau de Aubernay. Les deux sens de circulation sont sur une seule voie et donc ça provoque de gros bouchons actuellement. Donc dans les deux sens avec le nœud qui se situe au niveau de Aubernay, soyez patients. Pour l'instant les accès à Strasbourg, ça se passe plutôt bien.
30: Allez, restez avec tous les amis. Bon, vous souhaite bon courage évidemment sur la route et vous restez avec tout dans un instant. On partage vos réponses dans le sujet du jour de ce matin sur le Facebook de Top Music. Est-ce que vous avez déjà assisté à un mariage original d'une manière ou d'une autre? On en discute dans un instant juste après Lewis Capaldi. Voici Almost maintenant sur Top Music.

0: les copains, merci d'être avec tous ce matin sur Top Physique. On est tous debout partout en Alsace. Avec Damiano David qui va arriver pour le retour de votre playlist dans une seconde, les amis. Bienvenue si vous nous écoutez peut-être pour la première fois. Enchanté. Jules, Aurel et Seb, on vous accompagne tous les matins, 6h-10h sur Top Music. Et on vous donne la parole aussi le matin dans le sujet du jour. C'est sur le Facebook, la page Facebook de Top Music. Et on vous demande ce matin, est-ce que vous avez déjà assisté à un mariage original? Et je pensais pas, mais il y a là les réponses avec des trucs variés. Hein.
1: Ouais, il y a bien des trucs sympas. On va sourire. Anne, le mariage le plus original, en fait, c'était le sien. Je vous explique pourquoi. C'était un mariage surprise. Bon, j'imagine que son mec avait quand même toutes les démarches. C'était en mode barbecue entre copains dans le jardin.
0: Oh, la cool.
1: 50 personnes en short et tongs à la mairie. Non mais c'est trop c'est drôle. Non mais franchement, excellent. C'est voilà, venez comme vous êtes, enfin tranquille, il devait faire très chaud, j'imagine aussi ce jour. Voilà, en tout cas, enfin je pense que l'effet surprise et l'effet ça doit être effectivement mémorable. Ouais. Ça bah, je pense et tu vois tous tes copains débarquer.
0: Dans la simplicité, c'est pas nécessaire de faire toujours des mariages ultra complexes avec des trucs très codifiés, très galères et tout. Des fois juste un petit truc. Comme ça suffit, quoi.
1: Exactement. Alors, Laurent, il nous fait part de deux souvenirs. Deux salles, deux ambiances. Un premier mariage dans une bergerie. Oh. Où même les brebis ont été de la fête. Ouais, elles étaient là. Et puis, un autre où le curé sans chorale, malheureusement, faisait tout avec son poste CD. Bon, c'est vrai que...
0: Alors, faut juste faire attention dans une bergerie à un moment très précis. Est-ce que quelqu'un, si quelqu'un s'oppose, c'est une union, qu'il parle maintenant ou se taise à jamais?
1: Ouais, voilà, c'est ça. C'est ça. Alors, Mélanie, le mariage le plus original, c'était elle aussi le sien. Mais alors, pas forcément pour les bonnes raisons. L'invité s'est malheureusement retrouvé aux urgences après s'être enfoncé la poigne d'une porte dans un bras à l'occasion d'un jeu. Tu sais, les jeux
2: de les fameux jeux, bah voilà.
0: Allez, jouer à la con en mode allez me chercher un portefeuille. Où tu cours partout là. Ouais, faut faire gaffe, c'est quand même.
1: Alors, Fabienne, c'est trop mignon. Le mariage le plus original, c'était donc la mariée s'est retrouvée coiffée à la maternité. Et pour cause, elle avait accouché la veille.
0: Wow.
1: Elle a pu sortir un petit peu prématurément et donc direction la mairie.
0: Wow.
1: Donc, t'accouches la veille, tu te prépares, fais coiffer à la maternité et hop, tu vas te marier.
0: Pardon, excusez-moi, mais une naissance, ça se prévoit à l'avance. Un mariage aussi, quand tu vois que les deux dates coïncident à quelques semaines d'écart.
1: Non, mais tu peux accoucher en avance, tu peux accoucher après le terme. Des fois, ils ne veulent pas sortir, ils sont trop bien là où ils sont, donc c'est très...
2: Mais parce qu'ils voulaient participer au mariage.
1: C'est pas parce que t'as une date
0: J'ai vu qu'il y avait des petits fours, j'ai envie d'en participer. Ils ont l'air très bon, le traiteur a l'air cool.
1: Non mais tu vois, moi j'ai accouché 10 jours avant parce que je l'ai fait provoquer.
0: Voilà,
1: parce que j'en pouvais plus.
0: Voilà.
1: Eh oui, 10 jours avant.
0: Vous aimez le fire.
1: Et puis un dernier, Virginie, on nous raconte le mariage d'une copine d'enfance. Elle était en super belle robe, lui en short basket. Et surtout, c'était un mariage zéro alcool, eau et jus de fruits. Et le père de la mariée a été furax car il voulait sa coupette.
0: Attendez, un mariage, ça se fête. Hein. Il faut la boisson qui va.
2: Quoi, on va pas picoler? Vous êtes sérieux?
1: C'est ça, c'est ça.
0: Je m'en fous, je vais au Carrefour Express à côté, je vais me chercher un truc. Les amis, continuez à réagir sur le Facebook de Top Music. Racontez-nous le mariage le plus dingue que vous ayez vécu dans votre vie. On en parle ensemble jusqu'à 10h. Damien et David, The First Time, voilà ce qu'on écoute pour votre playlist Alsace. Et dans un instant aussi, le code du Top Cash pour gagner 4200 euros ce matin sur Top Music.

0: 7h31 sur Top Music. Merci de vous réveiller avec tout. On est tous debout avec à l'instant le son de Damien et David. 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
0: 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Sound of Legend, San Francisco pour le retour de votre playlist Alsace. C'est dans une seconde sur Top Music.
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0: 7h35 sur Top Music. On va jeter un coup d'œil à la météo de ce lundi qui va se dégrader en Alsace. Ce sera après l'actu à côté de chez vous avec Seb.
1: La Coupe du Monde de foot va amener son lot d'anecdotes. Je vous en partage une dans un instant, mais d'abord direction Wittelsheim avec cette jeune femme de 19 ans qui a accouché seule en lisière de la forêt. Elle et le bébé ont été amenés à l'hôpital de Mulhouse hier matin, plutôt en bonne santé. Beaucoup de questions restent posées après cette grossesse qui n'a pas été suivie par un médecin. Ils pensaient qu'un jeune avait été abattu par la police. Ils ont répondu à un appel à la vengeance. Une trentaine d'individus se sont retrouvés au centre de Strasbourg samedi pour en découdre. Sauf que cet appel sur Snapchat était totalement faux. 6 jeunes ont été interpellés après des dégradations. Boulanger, un métier d'avenir. La Fédération des boulangers du Bas-Rhin estime qu'un quart des artisans du département auront pris leur retraite dans 10 ans. On compte aujourd'hui 600 boulangeries dans le Bas-Rhin, 340 dans le Haut-Rhin. Et c'est un chiffre qui reste stable parce qu'on aime ça, le bon pain frais. Ce week-end, la comédie musicale Le Roi Soleil était à l'affiche du Zénith de Strasbourg. Les fans retrouvent enfin la pièce 20 ans après son premier succès. Une pression supplémentaire pour l'équipe, comme nous l'explique Flo Mallet, interprète du Duc de Beaufort.
20: Alors il arrive, excusez-moi.
0: Ah, incessamment sous peu, c'est parti, oui. On l'écoute.
21: Bah ça fait ça met un peu la pression au début, parce que les gens nous attendent au tournant, on espère être à la hauteur, sans mauvais jeu de mots. Et au final, avec les spectacles passants, là, ça doit être le 125e, 130e qu'on joue. On sent bien l'engouement du public, ouais. On sent qu'il est vraiment content d'être là et qu'à la fin du spectacle, il est vraiment content d'avoir revu ce spectacle dans une forme un peu nouvelle, un peu plus moderne, dans la mise en scène, puisqu'on a de nouveaux outils.
1: Et vous pourrez revoir ce Roi Soleil revisité au Zénith de Strasbourg. Ce sera le 27 février 2027. En tennis, l'Allemand Alexander Zverev a enfin remporté son titre du Grand Chelem à 29 ans. C'était hier à Roland-Garros en finale face à l'Italien Flavio Cavoli. Une victoire en 5-7. En football, l'équipe de France joue son dernier match de préparation avant le début de la Coupe du Monde. Les Bleus reçoivent l'Irlande du Nord à Lille ce soir. Début du match à 21h. Et puis des infos autour de la Coupe du Monde. On en a, on va en avoir, il y en aura plein. En Écosse, le barman d'un pub irlandais a remarqué une petite chose, c'est que les couleurs de l'Irlande et celles de la Côte d'Ivoire, ouais, c'est les mêmes. Bah, tout simplement, tu retournes le drapeau.
0: Ah, c'est ouais, le drapeau inversé.
1: Orange, blanc, vert. Ou vert, blanc, orange. Et du coup, bah, ça le fait marrer parce que l'Irlande ne s'étant pas qualifiée pour la Coupe du Monde, il s'est dit, on va pouvoir bien supporter dans le pub? Certainement pas les Anglais. Déjà, tu vois. Et il s'est dit, et pourquoi on supporterait pas la Côte d'Ivoire?
22: Ah bah allez.
1: Donc il a fait une petite vidéo un peu marrante et puis les gens l'ont pris au
22: sérieux,
1: pied de la lettre, premier degré. Ils ont dit, mais vas-y, fais-le vraiment. Et donc, il a fait une deuxième vidéo pour montrer qu'ils ont commandé de la Guinness qui est fabriquée en Afrique. Donc, pour le marché africain, un petit peu particulière. Ils ont commandé de la bouffe ivoirienne. Ils passent de la musique ivoirienne.
22: Ouais, bon,
1: et ils diffuseront tous les matchs de la Côte d'Ivoire dans le pub. Voilà, bah, c'est très drôle.
0: Donné, ils aiment bien la fête et il fallait qu'il la passe, cette Coupe du Monde. T'imagines, s'il faut attendre 4 ans de plus, bah, tu prends une équipe, tu la supportes. C'est comme ça qu'il faut faire. C'est très, très cool.
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0: Allez, la météo en Alsace avec un ciel pour l'instant assez ensoleillé, mais ça risque de se dégrader avec de plus en plus de nuages au cours de l'après-midi, risque d'averse pour la fin de journée et même d'orages pour ce soir et pour cette nuit avec en plus du vent attendu cet après-midi en Alsace. Les températures monteront au maximum cet après-midi jusqu'à 26 degrés à Agno et Strasbourg, 27 degrés attendus pour Colmar et Mulhouse.
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0: Tout le monde, bienvenue sur Top Music. Vous êtes dans des tous debout ce matin à 7h39 avec l'équipe qui est là pour vous accompagner et vous réveiller. Je m'appelle Jules, il y a également Aurèle qui est présente.
22: Mais oui, coucou.
0: Il y a également Sam qui est ici.
24: Bonjour.
0: Restez avec nous dans un instant, on va faire un petit quiz en talk spécial Monaco, puisqu'hier c'était le Grand Prix de
22: Monaco.
0: Tout simplement. Tiens, avant ça, la surprise du jour. Madonna, hier, comme ça, d'un seul coup, a décidé de faire un concert en plein milieu de New York.
22: Ah bah voilà, simplement.
0: Dans un mois, elle va sortir son nouvel album. Du coup, elle a posé une scène éphémère en plein milieu de Times Square. Elle a fait un petit concert. Voilà. Les gens étaient contents. Ils se sont réunis, plusieurs milliers de personnes à la fin. Oui. Comme ça, sans crier gare, un petit concert surprise.
22: Ouais. Ouais,
0: c'est pas mal.
22: D'accord. Hein. Bah, pourquoi pas, ouais.
0: Toujours les coups de com', toujours dans les bons coups. Madonna, nouvel album qui risque de cartonner. Il paraît même que son petit chapeau était plein à la fin. Parce qu'elle a demandé de la thune. Vous aurez pas une petite pièce pour mon nouvel album? Restez avec tous les amis, 7h40. Voici Sound of Legend, San Francisco pour votre playlist Alsace.

0: Adèle sur Top Music à 7h42. Si on est tous debout. Adèle va arriver dans un instant, Rolling in the Deep, pour le retour de votre playlist Alsace. Merci d'être avec nous ce matin, on est tous debout. Jules aurait laissé pour vous réveiller jusqu'à 10h avec hier le Grand Prix de Monaco.
1: Oui.
0: Les voitures, la F1, vroom vroom, tout ça. Du coup, ce matin, les amis, je vous propose un petit quiz intox spécial Monaco avec des titres de l'actu qui se sont déroulés à Monaco. À vous de me dire s'ils sont vrais ou s'ils ont été inventés. Première info, à Monaco, une auto-école propose de se former sur des Porsche 911.
2: Oui, c'est vrai. C'est vrai, bien sûr que c'est vrai.
0: Évidemment.
2: Bien sûr que c'est vrai.
0: Bah oui,
2: je les ai vus de mes yeux.
1: Ah d'accord.
0: En même temps, la première voiture là-bas, papa, il va t'offrir quoi? Il va t'offrir une énorme Porsche. Donc forcément, à un moment donné, il faut que tu sois prêt.
2: Bah, il faut être capable de les conduire.
0: À manier ce véhicule avec beaucoup de motorisation et beaucoup de chevaux. Payer une assurance chère là-bas, c'est pas un problème.
2: Non.
0: Alors c'est vrai que ça doit être marrant de voir des Ferrari, des Porsche 911 avec un A derrière.
1: Avec un A, ouais, c'est ça. Ou alors tu sais le truc auto-école.
0: Conduite accompagnée. Ouais. Mais effectivement, du coup, il y a des auto-écoles qui proposent le service de vous former sur une Porsche 911 pour que vous soyez habitué à des grosses propulsions, des gros V12 et tout ça, et tout ça, et tout ça. Ouais, voilà. 159€ l'heure de conduite. Oh, c'est Monaco. Hein,
1: c'est pourquoi c'est combien en France?
2: C'est ça.
1: Enfin, ici.
2: 3€.
0: Interdite de jeu, elle fonce dans le casino de Monaco en voiture.
1: Non.
2: Non, je pense pas.
1: Non. Je crois qu'ils sont plus élégants.
0: C'était vrai. À Monaco, une femme d'une cinquantaine d'années interdite de jeu dans le casino et sous l'emprise de l'alcool également a foncé en voiture dans le casino après avoir été privée d'accès aux machines à sous. L'incident est survenu au Café de Paris, a provoqué un mouvement de panique parmi les clients, mais pas de blessés, pas de dégâts importants.
1: Ouais, et t'as oublié de dire qu'elle était un petit peu guillorette.
0: Mais d'ailleurs, sachez-le, et ça c'est une vraie info, à Monaco, les monégasques eux-mêmes ont l'interdiction de jouer au casino. Si un casino, c'est pour que ce soit les Français qui viennent dépenser leur thune. Voilà, c'était quelqu'un, c'était d'être une niçoise qui devait être complètement ragée. Donc voilà. Vrai ou faux? Ils volent un badge d'accréditation pour accéder aux coulisses du Grand Prix de Monaco. Problème, l'accréditation en question était au nom d'un chien.
1: Attends, est-ce que les...
2: Non, t'as repris l'info là des chiens.
1: De Roland Garros, tu crois qu'il nous a fait un truc?
2: Ouais,
1: comme
2: il nous
1: ça
2: a fait un coup là. Bon.
0: C'est faux, effectivement, okay. Ça ne s'est pas produit. Bien vu. Et enfin, Monaco positif à l'éthylotest, il tente d'avaler le résultat de son test pour ne pas être condamné.
1: Non, mais non.
2: T'as pas avalé un éthylotest?
1: Non.
0: Eh ben, c'était vrai.
1: Attends, explique-nous là, Jules.
0: À Monaco, un Lillois de 21 ans a été contrôlé pour alcoolémie et a tenté de faire disparaître la preuve de son infraction en avalant le ticket imprimé de l'éthylotest. Il l'a chopé comme ça.
1: Ah oui.
2: Ah, le ticket.
1: Le ticket.
2: Moi, je croyais l'embout du truc.
1: Il essaye de nous induire en erreur, celui-là,
0: mais
1: je te jure.
0: Mais non, mais c'était après, c'est pas pendant le test qu'il l'a croqué en mode, besoin de faire un petit peu de sauce chérie à chat pour que ça passe mieux. Bon, ça ne marche pas. Si jamais vous testez une technique pour gruger les stress, ça ne fonctionne pas. Le mieux reste de ne pas boire d'alcool.
2: Oui.
0: Là, comme ça, c'est sûr, ça passe.
2: C'est
0: garanti. Les amis, restez avec tout votre playlist Alsace continue. Voici pour votre playlist Alsace, Adèle, Rolling in the Deep sur Top Music à 7h46.

0: Merci d'être avec tous sur Ta Physique. On est tous debout, ça va continuer dans un instant avec Miles Smith. On va écouter Drive Safe pour le retour de votre playlist Alsace, les amis. Avant ça, je vous emmène dans un train. Dans un train en panne. Super comme info.
1: Super
0: sympa. Il y a un train entre Paris et Genève qui est tombé en panne. Et il s'est passé quelque chose de particulier pour les passagers. Entre les Suisses et les Français. Quelle a été la différence de traitement de faveur entre les Suisses et les Français? Le train va de Paris à Genève.
2: Oui.
0: Il s'arrête à Lyon parce qu'il y a eu un éboulement entre Lyon et la Suisse.
2: Oui.
0: Donc le train doit s'arrêter pour la nuit. Qu'est-ce qui s'est passé pour les passagers?
1: Les Français sont restés à bord comme des cons.
2: Et les Suisses, ils ont pu avoir un hôtel. Grand luxe, défraiement, repas ou nolos.
0: Exactement.
1: Mais non.
0: Les passagers de ce train Paris-Genève n'ont pas eu le droit au même traitement de faveur. Ceux qui avaient réservé via la plateforme de train suisse ont eu le droit à un petit logement pour la nuit. Ils ont eu le droit à la petite nuit d'hôtel qui va bien.
2: Ouais. Avec le dîner.
0: Petit traitement, avec le petit déj, etc. Ils ont été choyés. Le transport, ils ont été transportés là-bas. On les a mis à l'hôtel. Tandis que le voyageur français est resté à bord du train. Comme un con.
2: Avec plus rien à manger dans le bar, interdiction de sortir, les chiottes bouchées, tout ça.
0: Eh, on a trouvé un paquet de M&M's là derrière le siège 3B. C'est génial, on va pouvoir manger ce soir.
2: Ouais.
0: C'est effectivement ce qui s'est passé. Alors, les deux opérateurs disent que non, il n'y a pas eu de traitement de faveur entre la France et la Suisse. Mais force est de constater que, si, quoi.
2: C'est quand même deux salles, deux ambiances, hein.
1: Ouais, mais en même temps, les gars, vous voulez un Ouigo à 30 euros aussi, voilà.
0: Cela dit, la première classe peut être vachement confortable. Donc moi, j'en aurais largement profité. Les amis, restez avec nous, 7h50. Dans un instant, vous partagez le code du Top Cash une dernière fois pour gagner ce matin sur Top Music la somme de 4 200 €. Ce sera dans un instant. D'ici là, on profite de Miles Smith. Voici Drive Safe maintenant pour votre playlist Alsace.

0: Patty Smith à l'instant sur Top Music, 7h52. Restez avec nous dans un instant, le retour de votre playlist Alsace avec David Guetta, Save Me Tonight, avec Jennifer Lopez dans une seconde. 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
0: L'actuel météo dans une seconde. Avant ça, Seb.
3: Et ce gros point noir qui va durer jusqu'au 17 juin, c'est avec cette zone de travaux sur la 35 au niveau de Aubernais. Vous êtes fortement ralenti dans les deux sens, hein. En arrivant de Innenheim en arrivant du nord, donc vous perdez 35 minutes également de perdu quand vous arrivez de Mittelbergheim, donc direction Aubernais, et ça va durer donc jusqu'au 17 juin, sachez-le. Les accès à Strasbourg, ça se complique notamment en arrivant du nord, hein. Vous êtes en accordéon depuis Brumath et jusqu'à Strasbourg centre. Là vous allez perdre une vingtaine de minutes au total sur votre temps de parcours.
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0: Bientôt 8h du match, les amis, l'actuel et météo revient dans une seconde, juste après l'actu en Alsace. Et l'horoscope, maintenant avec Natacha S. Hello, Natacha.
31: Hello, c'est le dernier quartier de lune. On ne force rien, on lâche prise.
32: Bélier, c'est le moment de faire un état des lieux de votre épanouissement.
33: Taureau, ce que vous avez semé en mai commence lentement à porter ses fruits.
34: Gémeaux, si vous doutez du chemin à prendre, patience, la réponse émergera sous peu.
35: Cancer, votre instinct est une boussole fiable, il vous suffit de suivre le courant.
36: Lion, acceptez de laisser les autres prendre l'initiative, vous serez plus détendu.
37: Vierge, il ne s'agit pas de tout analyser, mais de sentir ce qui est juste dans l'instant.
38: Balance, peut-être faites-vous trop d'efforts, vous ne pourrez pas tout régler aujourd'hui.
39: Scorpion, il y a des moments de grâce et votre magnétisme vous permet de les saisir.
40: Sagittaire, au lieu de vous battre contre des moulins à vent, concentrez-vous sur votre foyer.
41: Capricorne, vous avez le pouvoir de séduire et convaincre avec facilité grâce à votre bagou.
42: Verseau, certaines dépenses gagneraient à être reportées à plus tard, par prudence.
43: Poisson, un cycle s'achève en douceur, vous pouvez désormais passer à autre chose. Belle journée!
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0: Salut tout le monde, 8h01, bienvenue, c'est Top Music que vous écoutez ce matin. On est tous debout et on se réveille ensemble avec dans un instant David Guetta pour votre playlist Alsace.
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0: Dans un instant, le retour de la météo avec un ciel qui se dégrade pour ce lundi. Ce sera juste après l'actu de ce 8 juin. Et c'est avec Seb.
1: La SIC Strasbourg va retrouver la Coupe d'Europe. On va en parler dans un instant. Mais d'abord, cette scène digne d'un film à Wittelsheim avec une jeune femme avec des taches de sang qui traverse la route. C'était hier matin. Un témoin a donné l'alerte et la police s'est alors rendue compte que cette femme de 19 ans seulement venait d'accoucher en lisière de la forêt. Elle et le bébé ont été emmenés à l'hôpital de Mulhouse, plutôt en bonne santé, heureusement. Beaucoup de questions se posent néanmoins après cette grossesse qui manifestement n'a pas été suivie par un médecin. C'était encore un énorme succès. Le Slow Up Alsace a profité d'une belle météo ce dimanche pour attirer quelques 45 000 participants sur la route des vins d'Alsace lors de cette 12e édition. C'est un record. La 13e aura lieu le 6 juin 2027. Vous pouvez déjà le noter dans vos agendas. La collection spéciale des poteries de Soufflenheim et Betschdorf revient le 20 juin pour une 2e édition. Cette année, le thème c'est les vacances, mais le défi est toujours le même. Concilier tradition et innovation, comme nous l'explique Pierre Siegfried, le président des poteries d'Alsace.
3: Aujourd'hui, le contemporain, on garde toujours les mêmes bases. Un pot, ça va être un pot, c'est toujours la même chose. Mais après, c'est le choix de couleur, le choix du décor qui va faire que c'est innovant. Et après aussi, chaque potier a vraiment joué un super rôle et a vraiment innové, a mis en valeur son savoir-faire. Je ne doutais pas que ça ne marchait pas, parce que tous ces gobelets, c'était vraiment magnifique.
1: Voilà, cette collection 2026 sera en vente à partir du 20 juin, directement chez les potiers de Soufflenheim et Betschdorf, avec des pièces proposées entre 16 et 19 euros. Les championnats de France de gymnastique avaient lieu à Mulhouse ce dimanche. Deux Alsaciens se sont illustrés, Morgane Ossisek au saut pour la Guenevienne et le colmarien Benjamin Osberger au sol et au cheval d'Arçon. Il y a du foot ce soir avec France-Irlande du Nord. C'est le dernier match amical pour les Bleus avant de s'envoler vers les États-Unis pour la Coupe du Monde. Et puis donc un mot de basket pour parler de la SIG Strasbourg qui va donc retrouver une Coupe d'Europe la saison prochaine. Ça c'est plutôt cool. Oh. Et en fait, là, c'est une spécificité un petit peu, j'ai envie de dire, du basket par rapport au foot, c'est que le club avait le choix entre deux Coupes d'Europe, l'Eurocup et la BCL, la Basketball Champions League. Et la SIG a fait le choix de la sagesse, on va dire, en optant pour la BCL, qui est en fait la troisième Coupe d'Europe. Il y a l'Euroleague, c'est la plus prestigieuse, l'Eurocoupe en dessous, et la BCL juste après.
0: Ah, et c'est comme s'il avait décidé entre l'Europa League et la Conference League pour le foot, quoi.
1: C'est un peu ça, parce que c'est un petit peu moins exigeant financièrement. On sait que la SIG est en phase de reconstruction. Ils ont fait une très belle saison. Ils sont allés en play-off, donc c'était vraiment une... Des bons choix de la part des dirigeants, etc.
0: Donc mais ils se sont dit on peut le faire, mais on va piano
1: voilà,
0: doucement.
1: Parce qu'il y a un peu moins de matchs, ça demande un peu moins de profondeur de banc, etc. Donc ils se sont dit on va y aller. Mais la bonne nouvelle, c'est quand même que malgré tout, eh ben on aura une Coupe d'Europe et à Strasbourg.
0: Et ça c'est bien.
1: Bravo.
0: Bon, en ce qui concerne la météo de ce lundi, le ciel pour l'instant est

0: On est tous debout ce matin avec l'équipe qui est là pour vous accompagner jusqu'à 10h. Je m'appelle Jules, il y a aussi Aurèle qui est présente.
1: Mais oui, coucou.
0: Il y a aussi Seb qui est ici.
2: Salut tout le monde.
0: Restez bien avec tous les amis, le Top Cash va arriver. 4 200 € à gagner ce matin. On va aussi jouer à qui a écrit les paroles dans une seconde. Avant ça, vous aimez les comédies musicales?
1: Bah ça dépend.
2: Ça dépend, oui.
0: Parce que j'ai pour vous une nouvelle comédie musicale qui va sortir d'ici normalement 2028.
2: Oh, attention.
0: Cette comédie musicale va retracer l'histoire de la Coupe du Monde 98.
1: Arrête.
0: Une comédie musicale sur la victoire des Bleus en 1998. Je trouve ça génial.
1: Ils alors ont pas ce sera pas à faire une comédie musicale sur le bus.
0: Ah, ils pourraient faire.
1: Là, il y aurait.
0: Nous sommes en grève.
1: Ouais.
0: Non, c'est pas ça. Non, alors les matchs ne seront pas joués. Ce sera plutôt une comédie musicale qui va retracer un petit peu l'histoire autour avec tous les joueurs, etc. J'ai très très hâte de voir. Je suis très curieux. Ce sera pour 2028. À savoir qui va jouer Franck Leboeuf.
3: Salut, c'est Franck Leboeuf. Vous voulez savoir qui va jouer votre voiture?
0: Est-ce qu'ils vont refaire la pub?
2: Lui-même. Après, on fait des danses avec les stars.
0: Oui, c'est vrai. C'est vrai, ils sont pas trop occupés, ils peuvent se jouer eux-mêmes. Hein.
2: Bah oui.
0: À la limite. Allez, restez avec nous, 8h06, les amis. Votre playlist Alsace est là. Voici David Guetta et Gilo. C'est Me Tonight maintenant.

0: 8h08, bienvenue sur Top Music, vous êtes on est tous debout. Avec dans un instant R.A.M. Shiny Happy People pour continuer votre playlist Alsace. Mais avant les amis, soyez les bienvenus dans Qui a écrit les paroles.
1: Ah, un grand moment.
0: Le principe est extrêmement simple, si vous nous écoutez pour la première fois, Qui a écrit les paroles, c'est un blind test, mais on n'écoute pas les musiques. Je vous lis les paroles avec un jeu d'acteurs éclaté pour essayer de vous perturber un petit peu. Et c'est à vous de deviner quel artiste se cache derrière ces paroles. Évidemment, c'est que de la chanson française. Je m'amuse pas à traduire des trucs, c'est déjà assez compliqué comme ça. On est parti, voici les premières paroles du jour. Entre autres choses, j'aurais dû m'arrêter, faire une pause, mais j'étais trop pressé. N'aurait-on pas pu attendre un été ? Erreur fatale, j'aurais dû t'écouter. Je ne dissociais plus le bien du mal, car j'étais sur la
2: route toute la sainte journée.
1: Gérald de Palmas.
3: Sur la route toute la sainte journée.
0: Eh mais disons, on la fait pas sur Gérard. Oh la vache. Autant la dernière fois, je vous avais sorti un Yann's Clic Clic Pampan, vous avez mis une demi-heure à le trouver, autant celui-là, en deux secondes, c'est réglé. Hein.
2: Ouais. Bah, non, allez, c'est un classique.
0: Deuxième parole, les amis, on y va. J'ai cherché un sens à mon existence, j'y ai laissé mon innocence, j'ai fini le cœur sans défense. 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

0: recommence.
1: Ah oui.
2: Je me blesse et je recommence.
0: Oui.
2: Tu m'as donné l'envie d'être moi. Donner un sens. Mais pourquoi?
0: Oui. C'est un mec.
2: Oui.
0: Non, c'est genre pas un Francis Cabrel, mais un truc comme ça.
2: Oh, pas du tout. C'est plus récent. Eurovision. Eurovision, il y a 10 ans.
0: Amir,
2: voilà. Amir avec J'ai cherché.
3: Mais oui.
2: Ah bah oui. Ah, j'ai réussi à vous avoir. Hein. Allez, c'est parti, dernière parole, on se concentre. Je pense que celle, il peut l'avoir très facilement, okay. Celle-là.
3: Oula.
2: Je l'ai pression. Déjà. Oh, je vais pas donner
0: pression.
2: Allez, on y va. Ah, vous corrigez votre attitude, elle était bien temps. Hein. C'est un élément déterminant, mais. Non. Mais vous pensez à, vous savez. Oh. Mais peu importe, vous demeurez dans cet état où l'esthétique demeure à vos
3: bon
2: portes. Stop, je vise le naturel, détruis l'artificiel, ce point de vue reste personnel.
0: Bon, alors Seb.
3: Alliance ethnique.
2: Oui. Alliance ethnique, ça m'a plus funky. Sachez que j'ai vu Seb de faire ça en karaoké à une soirée de la radio.
3: Absolument.
0: C'est vrai?
2: Tout le monde chantait sur le refrain, par contre, les couples là, c'était le seul à les connaître et était perdu, il se baladait dans la salle comme ça.
3: J'ai chaud bouillant sur l'Alliance ethnique, moi.
2: Ah non, c'est pas là-dessus, hein, vous en avez pour 3 ans. Les amis, restez avec nous, le Top Cash dans une seconde pour gagner 4 200 €. Ce sera juste après le retour de votre playlist Alsace ce matin. On écoute R.I.M. Shiny Happy People. Puis j'insiste, hein, si vous êtes inscrit au Top Cash et que vous avez le code, regardez votre téléphone si ça sonne dans un instant pour pas louper l'appel. Bougez surtout pas, on continue de vous accompagner ce matin sur Top Music dont on est tous debout.

0: Merci de vous réveiller ce matin. C'est Tapézy que vous écoutez. On est tous debout à 8h15 avec un instant le son de R.I.M. Et ça, c'est Zayn qui va débarquer dans un instant avec Die For Me pour continuer votre playlist Alsace. Suite aussi du sujet du jour avec le mariage le plus improbable auquel vous ayez assisté. On va en parler dans un instant.
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0: Ah bon, ça c'est parti, top cash, 4 200 € ce matin.
2: Et oui, et tu sais quoi, pour ça on appelle un petit Jules. Dis donc, mais si, de Saverne.
0: Ah, t'es sûr qu'il n'y a pas de
2: Strasbourg? Enfin, petit, je sais pas, mais en tout cas c'est un Jules.
3: Ouais, bah, je lui souhaite. Hein.
2: Non. Punaise, c'est pas possible.
0: Ça c'est bien, ça c'est bien les Jules. Ça,
2: ça répond jamais au téléphone, les Jules.
0: Ça répond jamais au téléphone, ça lit jamais ses mails, c'est toujours injoignable. C'est vraiment le propre des Jules.
2: Oh punaise.
4: On a appelé le Jules.
0: Je connais, hein.
4: On a appelé le Jules type. Voilà.
0: Bon ben Jules, je suis désolé, tu passes à côté de 4 200 €.
2: Non, oui, ah oui, c'est ça. Oui, 4 000.
0: Oui. Mais il faut faut que l'Alsace dise merci à Jules, puisque demain, on remet encore plus d'argent.
2: Ouais, demain, on rajoute 100 €, ce qui fait que la cagnotte, elle monte à 4 300 €.
0: C'est
2: je
0: trop.
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4: Et à 8h22, toujours des problèmes et ça va durer hein, jusqu'au 17 juin sur la 35. Avec le nœud au niveau de Aubernac, de cette zone de travaux, vous êtes ralenti forcément dans les deux sens. Dans le sens Strasbourg-Colmar, vous êtes ralenti depuis Innenheim, vous perdez un quart d'heure. C'est encore plus problématique dans l'autre sens depuis Stotzheim jusqu'à Aubernay. Là, vous perdez une quarantaine de minutes. Forcément, ça découle avec plus de bouchons avant les feux de Fegersheim et dans Plopsheim également. Quant aux accès à Strasbourg, c'est ralenti. Vous perdez une dizaine de minutes dans les deux sens.
0: Bonne route les amis avec Top Music, restez bien avec nous. Et dans un instant on va continuer de réagir au sujet du jour de ce matin sur le Facebook de Top Music. On vous demande de nous partager aujourd'hui le mariage le plus original auquel vous ayez assisté. Ce sera dans un instant pour la suite. Juste avant votre playlist Alsace, c'est Zayn, voici Die For Me. Merci d'être là ce matin dans On est tous debout.

0: Restez avec nous, Miley Cyrus va arriver avec Dream As One pour le retour de votre playlist Alsace. C'est dans 30 secondes le sujet du jour de ce matin avec les mariages les plus improbables auxquels vous ayez assisté. Vraiment dans 30 secondes. Hein.
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0: À 8h26, parlons mariage ce matin sur Top Music. C'est le sujet du jour de ce matin. On vous demande, est-ce que vous avez déjà assisté à un mariage improbable, un peu original, un peu insolite? Est-ce qu'il s'est passé des trucs de fou?
3: Eh bien, il s'est passé plein de trucs super. À commencer par Jennifer. Le mariage le plus original, c'était celui de ma sœur. Alors, bon, je vous explique. Pendant un an, elle et son chéri, ils ont préparé les 60 ans de son mec. D'accord? Ok.
0: Ouais.
3: Mais, à la surprise générale, ils sont arrivés en mariés.
0: Ah oui, d'accord, ok, voilà. Je vois le truc. Donc ça, t'invites tout le monde à un anniversaire, au final, c'est un mariage.
3: Et ça, c'était le premier effet qui se coule. Le deuxième, c'est qu'en fait, du coup, Jennifer, elle a eu la surprise d'être le témoin.
0: Ah oui, d'accord, c'est mignon,
3: c'est vraiment
0: c'est trop
3: chouette,
0: mignon, c'est
3: franchement,
0: trop cool.
3: Moi j'adore ce genre de truc. Emmanuel, le mariage le plus original, c'était celui d'un couple d'amis. L'invitation, en fait, c'était pour fêter leur anniversaire, 30 et 40 ans, en juillet, sur le thème Julifest, genre un Oktoberfest version juillet.
0: Ouais.
3: Et en fait, ils se sont mariés, et autour de quoi? De tartes flambées.
0: Ah bah bien sûr, voilà. Mais je l'attendais, je me demandais qui c'est qui allait être le premier sortir à dire... Ouais, pour le mariage, on a fait tarte flambée, on a fait ça, elle est cool. Hein,
4: voilà. Ah, oui.
0: On a souhaité. Hein.
3: Laura, alors celui-ci, il est vraiment incroyable. Alors, personne n'était au courant, elle parle de son mariage, sauf le futur marié. En fait, ils avaient dit à tout le monde qu'ils partaient en vacances.
0: Ouais.
3: Et donc, ils ont dit, ok, on part ensemble, nous les copains, tous ensemble. Une fois dans l'avion, qu'est-ce qui s'est passé? Ils ont annoncé à leurs amis qu'ils se mariaient le lendemain sur les îles Saintes en Guadeloupe.
0: Oh, non, mais trop bien. Ils organisent des vacances ensemble au dernier moment, petit mariage. Mais du coup, c'était mariage à la cool, quoi, avec des colis de fleurs.
3: Alors, ils étaient 13, donc tu vois, comité réduit, j'adore. Ils avaient réservé une petite paillote, c'était les pieds dans l'eau.
0: Oh, le kiff.
3: C'était magique. Alors,
0: incroyable.
3: Ça, je kifferais, mais de folie, quoi.
0: Et si on pouvait mélanger tout ça en mettant en plus 2-3 tartes flambées?
3: Mais pas trop gratinées.
0: Ouais, c'est ça. Tartes flambées, ananas, noix de coco, parce qu'on est aux îles.
3: Et puis celle-ci, elle est quand même assez exceptionnelle. C'est Virginie qui nous en parle. C'était le mariage d'une copine d'enfance. Alors elle était super belle en robe. Lui, il était en short basket, ok. Et surtout, c'était un mariage zéro alcool. C'était, ça devait être une version, tu sais, January.
0: Le dry mariage.
3: Voilà. C'était eau et jus de fruits. Mais celui qui était absolument pas content, alors c'était pas le marié, c'était le père de la mariée qui était furax parce qu'il voulait absolument une coupette.
4: Voilà. Ah bah oui, bah...
0: Ou la coupette, comment faites un mariage? Moi d'où là je viens, ça se fait un mariage, il faut la boisson qui est adaptée. Bon, ouais, t'inquiète pas, il est peut-être passé au Carrefour Market d'à côté pour essayer d'avoir de quoi faire. Les amis, continuez de réagir au sujet du genre sur la Facebook de Top Music et voici Miley Cyrus pour notre playlist.

0: dans votre playlist Alsace avec le son de Shakira et Burna Boy. Ce sera Die Die, le son officiel de la Coupe du Monde. Restez avec toi, on va en profiter dans un instant. On va aussi jouer à la chronobombe. Il y aura aussi l'actuelle météo dans une petite poignée de minutes.
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0: 8h35 sur Top Music à venir. Coup d'œil sur la météo en Alsace, juste après le tour de l'actu de ce 8 juin. C'est avec Seb.
19: À Wittelsheim, une jeune femme de 19 ans a accouché seule en lisière de la forêt hier matin. Elle et le bébé ont été emmenés à l'hôpital de Mulhouse, plutôt en bonne santé a priori, fort heureusement. Beaucoup de questions restent posées après cette grossesse qui n'a pas été suivie par un médecin. À partir d'aujourd'hui, des travaux sont menés sur l'A35 entre Aubernay et Goxwiller. La circulation se fait sur une seule voie dans les deux sens de circulation, donc entre Strasbourg et Colmar. Les travaux vont durer jusqu'au 17 juin. D'importants bouchons vont avoir lieu pendant 10 jours dans ce secteur de Bernay. C'est encore le cas ce matin. Gros succès pour le 12e Slow Up d'Alsace hier, avec 45 000 personnes qui ont profité des animations mises en place sur la route des vins d'Alsace entre Châtenois, Bergheim, Célestat et Dambach-la-Ville. C'est tout simplement un record. En foot, l'équipe de France joue son dernier match de préparation avant le début de la Coupe du Monde. C'est ce soir face à l'Irlande du Nord à Lille. Match à 21h. Et puis en tennis, l'Allemand Alexander Zverev a remporté Roland-Garros hier, le premier grand chelem de sa carrière à 29 ans.
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0: Et si le soleil est présent ce matin, ça risque de se dégrader en Alsace avec le retour progressif des nuages, des averses au cours de l'après-midi, voire des orages pour ce soir avec en plus un petit peu de vent. Les températures ce matin évoluent entre 12 et 14 degrés, comptez 25 degrés à Sarrebourg au meilleur de la journée cet après-midi, 26 pour Haguenau et Strasbourg et jusqu'à 27 degrés du côté de Colmar et de Mulhouse.
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0: 8h37, salut l'Alsace, merci d'être avec nous, merci de démarrer votre journée avec Top Music et l'équipe dont les tous debout qui vous accompagne chaque matin entre 6h et 10h, ici même, je m'appelle Jules, il y a aussi Aurèle qui est présente.
20: Coucou.
0: Il y a aussi Seb qui est ici.
19: Bonjour.
0: Restez bien avec nous, dans un instant on va jouer à la chronobombe. Affrontement entre l'équipe, vous allez pouvoir jouer aussi avec nous dans la voiture, à la maison, les amis, sera dans un instant. Avant, j'ai le coup de chance du jour avec quelqu'un qui a réussi à se faire 20 000 euros.
19: Hein?
0: 20 000 euros gratuit, comme ça, paf, c'est tombé cash pour une habitante écossaise qui a retrouvé dans son grenier, en parfait état, emballé, la première édition de Harry Potter.
19: Oh,
20: oh, pépite bouquin.
0: La première édition qui était parfaitement emballée, conservée dans un état absolument impeccable. Elle l'avait achetée comme ça, quelques euros, c'est format livre de poche, hein, comme à l'époque. Hein,
19: ouais.
0: Elle l'avait pas lu, elle l'avait laissé dans un coin, le truc parfaitement emballé, il est parti aux enchères, 20 000 livres pour en collectionner.
19: Wow.
20: C'est extra.
0: Dingue. C'est là que je me dis qu'il faut jamais vider. C'est pour ça que les gens peut-être ne vident jamais leur cave et leur grenier. C'est parce qu'il y a
19: jamais.
0: Peut-être potentiellement quelque chose qui peut prendre de la valeur. Parce que tout peut prendre de la valeur.
20: Oui. Je te remercie pour cette info parce que du coup ça me fait penser que j'ai joué vendredi à l'Euro Milieu.
0: Ah ben regarde, hein, si faut, on est avec une.
19: Ah moi j'ai gagné, je vous ai pas dit.
20: Non, t'as gagné.
19: Oui, 3,70€.
0: Wow.
20: Bah voilà, t'as rentabilisé ton ticket.
19: Ah bah totalement, j'ai gagné 20 centimes.
0: Excuse-moi,
19: dans l'affaire.
0: On est avec quelqu'un de la haute. Hein,
19: ah bah
0: désolé,
19: oui,
0: il va changer. Il va changer de comportement bientôt. Tu vas voir, il va arriver avec une Rolex.
19: Oui,
0: on va pas le voir venir.
19: 20 centimes la Rolex.
0: Allez, 8h38, une Rolex. Sur Top Music, restez avec nous, voici Shakira.

0: ta musique. Restez avec toi, on va se faire un petit Nirvana dans un instant pour continuer. On est tous debout avec Comme As You Are. Ce sera dans un instant, les amis. Vous êtes dans On est tous debout, c'est Jules Aurel et Seb pour vous accompagner ce matin jusqu'à 10h. Et c'est l'heure de jouer à la chronobombe. Le principe est extrêmement simple. Aurel et Seb s'affrontent en studio. Je vais vous donner un thème avec 20 secondes pour vous départager. Vous allez devoir vous échanger la bombe en donnant des éléments de ce thème. Celui de vous deux qui a la parole à la fin explose.
1: Mais en vrai, celui qui gagne, il a quoi, Jules?
0: On en reparle.
1: C'est vrai?
0: Allez, c'est parti. Première thématique ce matin, c'est Seb qui a la parole. Je vous demande de me citer des choses qu'on peut mettre, qu'on met généralement dans son thé ou dans son café pour l'accompagner.
2: Du sucre?
1: Oui. Du lait?
2: Oui.
0: Différentes sortes de lait.
2: Ah bon?
1: Ah ouais, non, bah attends, alors je l'ai dit.
3: Ah, t'as chantilly, tiens, dans un cappuccino.
0: Oui, ça passe.
1: Bah, des glaçons pour faire un café frappé.
0: Oui.
1: Ou un thé glacé.
3: Du chocolat en poudre.
0: Ouais.
1: Du miel.
0: Ouais.
3: Voilà.
0: Eh ben voilà, Aurel a gagné. Hein. Vous auriez pu me citer plein d'autres choses.
1: Il y avait quoi
0: par exemple? Zeste de citron. Ouais, bah oui. Des spéculoos écrasés.
1: Ah oui, voilà, t'es allé chercher loin quand même.
0: Nuages de lait de soja, lait d'amande, glaçons, chocolat en poudre,
1: ouais,
0: zeste de citron, miel, sirop d'érable, cannelle également. Ah oui, vous n'êtes pas allemand. Si vous étiez allemand, vous auriez mis de la cannelle.
3: Ça doit être ça.
0: Existence d'un allemand, mettre de la cannelle partout. Allez, c'est parti, deuxième thème. Donc c'est Aurel qui l'a eu le premier?
3: Oui.
0: Très bien. Eh ben Aurel, tu as la parole pour le deuxième thème. Je vous demande de me citer des marques d'eau en bouteille.
1: Vadviller.
0: Oui.
3: Carola.
0: Ouais.
1: Evian.
3: Oui. Volvic.
0: Ouais.
1: Contrex.
0: Ouais.
3: La Badoit.
0: Ouais.
1: Vittel.
0: Ouais.
3: La Épar.
1: Perrier.
0: Oui.
3: Cristaline, elle est si bonne.
0: Oui.
1: San Pellegrino.
0: Oui.
3: Et oui, qu'est-ce qu'on n'a pas dit? Perrier.
1: Non, on a déjà dit.
0: Perrier, on a déjà dit. Ah, victoire d'Aurel. Waouh, vous avez jamais autant cité de trucs dans un thème. Hein. Je sais pas, vous les avez tous fait.
1: Ils sont sympas.
0: Vous avez pas cité la planquette, la
1: Vadviller,
0: c'est bon? La planquette.
3: Ah, la Kézac.
0: C'est la Bretagne.
3: Oh, la Kézac. Et qu'est-ce que ça fait l'Orio Kézac? Oh, bah non.
0: Vous avez pas cité. Est-ce que vous connaissez la Salvetat?
3: Mais oui.
0: Vous savez que je viens de la Salvetat quand même.
3: Mais non.
0: C'est mon village d'origine, la Salvetat.
1: D'accord.
3: C'est pas vrai.
0: Le sud d'un bouteille au palais salé. Si, je viens de la Salvetat, mardi quoi. Il y a l'usine d'un bouteillage, on l'a visité chaque année. On en avait marre à la fin de l'école. C'était insupportable. Les amis, restez avec nous. 8h44, votre playlist Alsace continue ce matin avec Nirvana, un petit Comme As You Are. On écoute l'intro, on se fait plaisir. Profitez.

0: Classique de Nirvana à l'instant sur Top Music avec Comme Azure à 8h47. Merci d'être avec tous ce matin, on est tous de vous. Ça va continuer avec dans un instant le son de Bébé Rexha, New Religion, pour continuer de partager ensemble votre pays d'Alsace. Et avant d'être de retour sur le sujet du jour de ce matin, puisqu'on vous demande sur le Facebook de Top Music de réagir à cette question.
1: Ben oui, le mariage un petit peu le plus dingo, ou le plus original en tout cas, auquel vous avez assisté, le plus surprenant, le plus quelque chose.
0: Le
1: quoi.
0: Plus dingue. Et il y a Mickaël qui nous a appelé au 0388 pour réagir ce matin au sujet du jour. Salut Mickaël.
2: Salut Jules, salut Aurélie, salut Sam.
1: Salut.
0: Bienvenue Mickaël sur Top Music. Il faut qu'on contextualise. Toi, je suis un de nos auditeurs qui nous écoute en Bretagne.
2: Et oui, c'est ça. Milborne nous sépare.
0: Juste. Alors du coup, tu voulais réagir ce matin parce que toi, tu as vécu un mariage assez particulier, assez insolite, qui est en lien un peu, je crois, avec la Bretagne, hein, si je m'abuse.
2: Plutôt assez typique de notre région. Bon, je ne sais pas si ça se fait quand même beaucoup sur la région, mais c'est un mariage druidique.
0: Un mariage druidique. Mais comment ça, mariage druidique?
3: Ça se passe, il y avait panoramique.
0: C'est ça, c'est
3: il y avait de la potion magique. Quoi,
2: oh, il y avait quelques sosies, ouais.
1: C'est vrai.
0: Tu veux dire que t'avais vraiment des mecs avec comment on appelle ça, tu sais, le truc pour couper les plantes là,
3: la serpe d'or,
0: avec sa grande barbe et tout. Mais vraiment, ces mariages druidiques, c'est vraiment dans cet esprit là.
2: Après ça restait quand même assez simplissime. Hein. En fait, c'était plutôt le nom est un peu évocateur, mais c'était plutôt pour retrouver un côté assez simple de la chose. Ça se faisait, vous voyez, par exemple, ça se faisait sur la grève, donc plage de cailloux.
0: Ouais.
1: Ok.
2: Donc pour les mariés, on oublie déjà les talons aiguilles.
0: Oui. Il faut mettre des bonnes géops pour y aller parce que c'est la Bretagne. Attention. Hein. Faut déjà descendre la falaise pour aller sur le bord de la plage. Donc c'est dans toute la simplicité, quoi.
2: Et ouais, c'est ça. Et après, il y avait pas mal de symboles quand même. Par exemple, comme les mains des mariés liées par des cordes.
1: Ok.
2: Des poèmes magnifiques. Après, il y a quand même eu le mariage à la mairie après.
0: Ouais, oui, classique, traditionnel quand même.
1: Faut mettre le jeton.
0: Mais c'est marrant parce que du coup, chacun a un petit peu la manière de célébrer son mariage avec sa région. Dans le sujet du jour de ce matin, il y a quelqu'un qui a réagi en disant que eux, c'était tarte flambée parce que c'était ça me régale.
2: C'est clair qu'on retrouvait le côté médiéval est vraiment super atypique.
3: Tu m'étonnes. Cervoise et chouchène.
0: T'es marié toi, Mickaël?
2: Oui. Ouais. Bah moi, c'était carrément c'était l'église et la mairie. Donc
1: d'accord.
0: C'était classique. Hein.
2: Allez, j'ai pas voulu reproduire la même chose.
0: Un petit coup de chouchène quand même parce qu'on est en Bretagne, faut pas déconner. Voilà. Merci Mickaël d'avoir réagi avec tout ce matin. On te fait de gros bisous en Bretagne.
2: Ouais, bisous en Alsace aussi,
0: hein,
2: salut.
0: Salut. Allez, salut, c'est notre correspondance, c'est pour faire des liens entre les deux régions, voilà, c'est la correspondance, ça fait plaisir. Continuez de réagir au sujet du jour sur le Facebook de Top Music et voici Bébé Rexha pour la playlist Alsace.

0: Bienvenue sur Tapez à 8h52 dans les tours de l'eau. Ça va continuer dans un instant pour votre playlist Alsace avec le son de Alex Warren. On va écouter Fever Dream, ce sera dans une seconde. Et on va prendre le chemin aussi de la route ce matin, mon cher Seb, puisqu'il y a peut-être encore un petit peu de monde sur la route du boulot
1: et
0: en Alsace.
1: Il y aura surtout du monde sur la 35 au niveau de Aubernais avec cette zone de travaux jusqu'au 17 juin. Donc vous êtes ralenti depuis ce matin et ça va continuer pratiquement, je pense, toute la journée, puisque c'est un axe qui est très emprunté. Et vous êtes ralenti largement depuis Zellwiller pratiquement. Actuellement, vous perdez 30 minutes. Dans l'autre sens, en venant de Strasbourg, depuis Innenheim, vous perdez 20 minutes. Minutes également, donc direction Aubernais. Et puis les accès à Strasbourg, c'est en train de se détendre un petit peu là, à 8h53 maintenant. Vous êtes un petit peu ralenti, mais vous perdez, allez 3, 4, 5 minutes, grand max. Vite fait.
0: J'aurais le temps de prendre le café avant.
1: Ça va.
0: Allez, bonne route, les amis, on revient avec 3 choses à savoir sur ce 8 juin, l'actu et la météo.
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32: Oui, bonjour tout le monde, bienvenue, c'est Top Music, il est 9h, vous êtes, on est tous debout ce matin et on continue de vous accompagner partout en Alsace avec, dans un instant, Alex Paren.
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32: Coup d'œil à venir sur la météo en Alsace dans les prochaines secondes, juste après l'actu de ce 8 juin avec Seb.
34: Et à partir d'aujourd'hui, des travaux sont menés sur l'A35 entre Aubernais et Goxwiller. La circulation se fait sur une seule voie dans les deux sens de circulation. Les travaux vont durer jusqu'au 17 juin. D'importants bouchons vont donc avoir lieu pendant 10 jours dans ce secteur d'Aubernais et c'est le cas depuis ce matin. Boulanger, c'est un métier d'avenir. La Fédération des boulangers du Bas-Rhin estime qu'un quart des artisans du département auront pris leur retraite dans 10 ans. On compte aujourd'hui 600 boulangeries dans le Bas-Rhin, 340 dans le Haut-Rhin. C'est un chiffre qui reste stable. L'énorme succès pour le 12e Slow Up d'Alsace hier, avec un record battu, 45 000 personnes qui ont profité des animations mises en place sur la route des vins d'Alsace entre Châtenois, Bergheim, Célestat ou encore Dambach-la-Ville. En football, l'équipe de France joue son dernier match amical avant le début de la Coupe du Monde. Les Bleus reçoivent l'Irlande du Nord à Lille ce soir. C'est aussi la dernière de Didier Deschamps devant le public français avant la Coupe du Monde, puisqu'après il va tourner la page. Début du match à 21h. Et puis en tennis, c'est l'Allemand Alexander Zverev qui a remporté Roland-Garros hier. C'est le premier titre de sa carrière en Grand Chelem à 29 ans.
32: Et puis en ce qui concerne la météo pour votre lundi, les amis, même si le soleil est présent ce matin, ça va se dégrader avec le retour progressif des nuages. Des averses sont également attendues cet après-midi et des orages pour ce soir. Ajoutez à cela du vent jusqu'à 50 km/h à partir de la mi-journée. En ce qui concerne les températures, elles démarrent entre 12 et 14 degrés actuellement dans la région. Il fera au maximum 26 degrés à Gnoy Célestat, 27 degrés à Colmar et Mulhouse.
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32: 9h01, salut tout le monde, bienvenue sur Top Music. Vous êtes, on est tous debout partout en Alsace pour attaquer ensemble ce lundi matin. C'est le 8 juin et c'est une nouvelle semaine qui démarre ici avec l'équipe dont on est tous debout. Je m'appelle Jules, il y a aussi Aurel qui est là.
35: Mais oui, coucou.
32: Il y a aussi Seb qui est ici.
36: Oui, bonjour Jules, bonjour Aurel.
35: Bonjour Seb.
36: Bon, il est 9h maintenant, ça fait 3h qu'on est...
32: On s'est déjà dit bonjour à 4h, donc on va se calmer, on va arrêter la comédie. Dans un instant, 3 choses à savoir sur ce 8 juin. Et puis je vous emmène aux États-Unis, vous le savez... La saison de NBA est en train de se conclure et Victor Wembanyama va peut-être devenir, s'il arrive à gagner tous les matchs avec les Spurs de San Antonio, champion de NBA, ce qui serait vachement stylé. S'il n'est pas perturbé encore une fois par un gamin dans le public.
35: Oui, un fan, c'est ça.
36: Quoi, là ?
32: Lors du premier match de la finale des Spurs, alors si vous ne connaissez pas comment ça se passe en gros en basket américain, une fois que les équipes sont en finale, elles s'affrontent 5 ou 7 fois, je ne sais plus. Il y a plusieurs matchs d'affilée, le but c'est d'en gagner le plus possible. Et pendant le premier match, la première rencontre entre les Spurs de San Antonio et je sais plus qui de New York, Il y a un enfant qui est rentré, un ado qui est rentré sur le terrain pendant le match. Pour faire quoi ?
35: Un selfie.
32: Pour prendre un selfie avec Victor.
35: Oui. Et du coup, effectivement, il a été sanctionné tout de suite. Le gamin, il est banni, en fait.
32: Ouais, il est banni de match. Il va plus pouvoir assister à un seul match de NBA.
36: Ouais. À vie ?
32: Ah ouais. C'est les États-Unis, ça déconne pas.
36: Ah oui.
32: On était à deux doigts de le renvoyer dans un autre pays aussi. Oui, mais bon, donné. Ouais, mais c'est triste comme sanction, mais.
35: C'est un peu excessif. Ouais,
36: mais tu peux pas faire ça non plus. Enfin,
32: bah oui, tu rentres pas comme ça sur un terrain.
35: Oui, mais pas.
32: Si tout le monde faisait pareil.
35: Voilà, tu te mets à pied, là, une petite mise à pied du gamin pendant 6 mois.
36: Oui, bah moi, les autres, ils le feront pas.
32: Voilà. Sinon, mais moi, je vous donne la technique. Sinon, vous restez dans les gradins, vous prenez un selfie avec le mec enfant en tout petit, vous avez fait un selfie avec le joueur.
36: Voilà.
32: Ça marche, nickel. Les amis, restez avec nous, 9h03. Voici votre playlist Alsace. C'est Alex Warren qu'on écoute maintenant. Fever.

0: date du jour, le 8 juin aujourd'hui. J'ai trois choses à savoir sur ce 8 juin. Nous sommes à 200 jours, très exactement, de Noël. Alors on dit que l'Alsace est la capitale de Noël. Est-ce qu'on commence à compter à J-200 ou pas? Est-ce qu'on commence?
1: On peut.
0: Vous en êtes où sur les cadeaux là de Sim?
1: Moi j'ai acheté. Alors moi j'ai un problème, c'est que j'ai déjà acheté mon sapin de Noël et il commence déjà un peu à faire la gueule. Avec les 35 degrés, là, je crois qu'il a pas aimé.
0: Moi, je pense que ce week-end, je vais commencer la décoration et puis voilà, quoi, on va se faire. J'ai mis la bûche au frais, comme ça, on est bon. Non, mais vous rigolez, mais sachez que quand même, il y a 13% des gens qui ont déjà commencé à faire des cadeaux à cette période de l'année pour
2: et
0: Noël qui arrive.
2: Pourquoi pas? Ils doivent profiter des offres. Et je vous sais qu'il y a les soldes bientôt qui arrivent. Alors bah ça
0: justement,
2: peut être aussi
0: les soldes
2: plans.
0: D'été, ça galvanise pas mal. Aussi pour acheter des trucs qui sont beaucoup plus chers en période hivernale, bah les gros manteaux et trucs comme ça. C'est le moment de le faire, les amis. Aujourd'hui, c'est aussi la journée mondiale des océans. Alors, ce qui est dingue dans l'histoire de la journée mondiale des océans, c'est que l'océan, c'est sur Terre, hein, c'est à côté de chez nous. Hein. Pourtant, c'est moins exploré que la surface lunaire.
1: Oui.
0: Dites-vous quand même une chose, on a exploré genre 0,0001% de la surface des océans des fonds marins.
2: Oui, bon, rien quoi.
0: Ouais, y a rien. S'il faut, il y a des dingueries, il y a des villes et tout, on sait pas.
1: Donc, si vous avez envie de voir.
0: Bah ouais,
1: il fait froid, il fait sombre, on voit rien.
0: Ok, des trucs à explorer.
1: Il y a de la pression.
0: C'est
1: compliqué quoi.
0: Et puis tiens, dernier anniversaire à souhaiter ce matin. La troisième chose à savoir de ce 8 juin, c'est l'anniversaire des Gremlins.
1: Oula.
2: Ah, rien à voir, d'accord.
0: Film est sorti il y a 42 ans exactement. 1984. Alors, il a fait une polémique au moment de sa sortie, ce film, parce qu'il était vendu un petit peu comme un film familial.
1: Mm-hmm.
0: Et en fait, les parents qui emmenaient leurs gamins voir le film, ils étaient pas très contents parce qu'en fait, il fait peur, les gamins.
2: Ah, mais carrément, c'est ce que j'allais te dire. Moi, j'ai eu peur la première fois que j'ai vu ça.
0: Ouais,
2: ça me foutait la pétoche. Et puis, tu regardes ça le soir, en plus. Quand tu fais du non.
0: En plus, il y a des scènes un peu gore dedans, notamment, je vous rappelle la scène du mixeur. À un moment donné, il y a un Gremlins qui finit dans un mixeur, ça fait une bouillie pas possible.
1: Ouais.
0: Du coup, ils ont gueulé les parents et le film est passé en moins de 13, quoi.
2: Ah bah voilà.
1: Ça a traumatisé toute une génération d'enfants.
0: Alors qu'aujourd'hui, regarde, c'est un film de Noël tout doux et tout mignon, quoi. C'est un doudou le truc. Hein.
1: Bon, non, mais c'est que nous, ça changeait. Non, mais nous, à l'époque, quand on avait un animal de compagnie, on lui filait pas à boire après minuit. Au cas où, en se disant, c'est jamais. Imagine.
0: Il y a des chiens qui ont passé de très mauvais soins à cause de ça. C'est terrible. Oui. Hein. Ils ont pas eu leur frolic. Hein. C'est terrible. Allez, 9h08 sur Top Music. Bienvenue dans les Tous des Beaux.

0: merci d'être avec nous. Si on est tous debout pour aussi jusqu'à 10h, Jules aurait laissé abonner à vos côtés ce matin. Et tiens, dans l'actu Breaking News, on va peut-être assister à un comeback série télé incroyable. Peut-être le retour de Friends, mesdames et messieurs.
1: Mais non.
0: Attendez, faut pas s'emballer non plus. Je vous explique. Lisa Kudrow, l'une des actrices iconiques de la série, a répondu à une interview pour Variety. Elle a déclaré qu'elle serait très très chaude de reformer le trio qui était formé avec Jennifer Aniston et Courteney Cox pour pouvoir peut-être participer à une nouvelle série toutes les trois.
1: Ah.
0: Et
1: ah.
0: les deux intéressés ont répondu « Mais let's go, trop bien, vas-y, on fera
1: un truc. » Ah oui, un spin-off en fait. Un spin-off.
2: Ouais. Il en manquerait...
1: Friend Girls, quoi. Girlfriend.
0: Ouais, c'est ça. On peut imaginer un truc où les trois se retrouvent 20 ans plus tard. Ouais. J'en sais rien, moi, à Los Angeles, et t'as une bavette de temps en temps. Ou alors une toute autre série télé qui n'a rien à voir. En tout cas, ils sont grave chauds de bosser ensemble toutes les trois.
1: D'accord.
2: Bah, je pense qu'on aurait du mal à les dissocier de Friends. Il faudrait vraiment que ce soit...
1: Surtout les trois ensemble.
2: Ouais.
0: C'est quand même... Ouais, je pense qu'elles sont condamnées à refaire Friends en fait. Hein. Je crois qu'elles vont pas avoir le choix, on va leur imposer d'ailleurs. Oui. Ce sera comme ça que ça va se passer. Hein. Restez avec tous les amis dans un instant. Votre playlist Alsace va continuer avec Shakira et Billy. Ce sera Algo Tout à retrouver dans une seconde pour continuer ensemble. On est tous debout jusqu'à 10h.
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0: On va parler d'un record du monde dans un instant, dont on est tous debout. Le record en contiendra 12 060. Mais quoi sera à vous deviner dans un instant sur Top Music. D'ici là, on continue votre playlist Alsace avec le meilleur ce matin, rien que pour vous sur la route. Voici la nouvelle collab de Shakira et Billy. C'est Algoto pour partir ensemble en direction du boulot ce lundi matin. Le 8 juin, bienvenue sur Top Music.

0: Shakira et Billy à l'instant sur Top Musique dans Les Tous de Beaux. Restez avec nous. Dans un instant, le retour de votre playlist, ce sera avec le son de Vita. Ça fait mal, c'est son dernier single. On va l'écouter en entier dans une seconde pour continuer l'émission ce matin, les amis. Et en ce 8 juin, j'ai un nouveau record du monde à vous partager. À vous de deviner ce qui se cache derrière, tiens. Le record en contiendra 12 060. Mais quoi ? On contiendra 12 060.
1: Le record.
2: Des objets, c'est des.
0: C'est des pièces.
1: Comment ça, des pièces ?
2: Des pièces de monnaie ?
0: Non.
1: Des pièces.
2: Un puzzle ?
0: Non, mais on s'approche gentiment.
1: C'est un jeu ?
0: Ouais, c'est un jeu, c'est un jouet.
2: Un jeu avec des pièces.
1: Ah, mais non, de construction. Donc,
2: de Lego.
1: Des Kaplas ou des Lego ?
0: Lego, exactement. Le prochain record de Lego va être battu avec un set, c'est-à-dire un ensemble de pièces pour constituer un truc, de 12 060 pièces. Et il sera là pour constituer la Sagrada Familia à l'occasion de la fin de sa construction.
2: Ah
0: la fameuse église de Barcelone qui fait je ne sais plus combien de centaines de mètres de haut, qui a mis des années et des années à se construire. Et bien vous allez pouvoir la faire en Lego avec un set qui va quand même coûter la bagatelle somme de 749 €.
2: Oui,
1: 12 000 pièces. Je m'attendais à pire.
0: 62 cm de hauteur, 40 cm de large, et apparemment l'échafaudage est intégré. Parce qu'il y a toujours.
1: Mais dis donc, faut avoir la place chez toi, parce qu'après, tu vois, faut quand même le protéger. Enfin,
2: fou.
0: Ouais, faut le truc, mais il y a déjà des constructions qui sont énormes qui existent. Il y a la Tour Eiffel, il y a l'Arc de Triomphe.
1: Oui,
2: il y a
1: vrai.
2: Plus de pièces que dans le vaisseau de Star Wars, là, tu sais, qui est énorme, la Faucon Millennium, là.
0: Ouais, je crois que c'est 9 ou 10 000, un truc comme
2: parce
0: ça. Et ça prend déjà.
2: Là, le truc, il est énorme.
0: Ça prend déjà des semaines à faire quand tu fais ça tout seul ou avec tes gamins.
2: Oh là là.
0: Est-ce que vous avez des passions, vous, jeux un peu de construction, maquettes, des trucs comme ça, puzzle peut-être?
1: Surtout pas. Il faut de la patience, il faut de la délicatesse, du tact. Et c'est pas du tout ma cave. Ça, je déteste ce genre de truc.
0: Même un puzzle 10 pièces, c'est un peu trop. Pour toi, qu'on va l'enfer.
1: Non, ça, j'aime pas du tout. Il faut vraiment être, tu sais, agile, calme. Et non, c'est vraiment
0: ça
1: pas.
0: Ça mettrait tellement sous pression. Oh là là. Et elle est où la pièce numéro 3 là?
1: C'est ça.
0: Où est-ce qu'ils l'ont foutu? Seb.
2: Ouais, nous, on était très Lego avec les enfants. Même encore aujourd'hui. Bon, un peu moins. Mais.
0: En même temps, ils sont
2: beaucoup,
0: de plus en plus compliqués quand ils sont gamins, c'est facile.
2: Non, mais ils ont. Voilà. Et sinon, moi, j'aime bien les puzzles aussi, mais ça prend du temps, il faut de la place et tout. Et ça, j'ai plus trop. Mais pourtant, ça, j'aime bien. Je trouve que c'est très reposant en fait. Tu vois, justement, tu sors un peu du rush de tout le temps. Là, tu te poses devant ton truc et puis.
0: Après, le problème
2: ça,
0: du puzzle, c'est qu'il faut vraiment une table consacrée au puzzle.
2: C'est ça,
1: il faut de la place.
2: C'est ça le truc.
0: J'avais une tante, on pouvait pas manger chez elle pendant un mois. J'aurais décidé, je vais faire un puzzle de 24 000 pièces.
2: Oui, bien sûr.
0: Il était au milieu de la table à manger comme ça. Bon, on va manger sur la table basse parce qu'on va pas bouger mon puzzle quand même. Moi, j'avais des potes, ils étaient très passionnés de maquettes de voitures radio commandées.
2: Ah oui.
0: Et de camions radio commandés. Ça me rendait fou. Des fois, ils se retrouvaient le week-end entre passionnés. T'avais des mecs de 40 berges avec des camions télécommandés comme ça. Ils faisaient des trucs. Je trouvais ça fou comme passion. C'est incroyable. Les amis, restez avec nous. 9h24. Notre playlist Alsace continue avec le nouveau Vita. On écoute maintenant Ça fait mal pour partager ensemble ce lundi matin dans Les Tous de Beaux. Merci d'être avec nous.

0: l'instant sur Top Music à 9h27. Restez bien avec nous, on est tous. Le retour de votre playlist Alsace, ce sera avec Sound of Legend. On va écouter dans un instant San Francisco. Et puis Aurel nous apprendra la définition de ce qu'est un baise en ville. Ouais, on entend beaucoup ça dans certains films et tout. On va apprendre ce que c'est en détail dans un instant. Bougez pas.
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0: 9h31, coup d'œil sur la météo à venir dans un instant sur Top Music. Avant ça, on discute du patrimoine alsacien avec de la poterie ce matin. Seb.
17: Et oui, vous savez que Souffleneim et Belgorf sont les deux villages spécialisés vraiment dans la poterie en Alsace. Et il y aura une collection spéciale qui revient pour la deuxième édition à partir du 20 juin. Il y avait eu un gros succès l'année dernière pour la première édition. Et le nombre de poteries mises en vente est passé de 50 à 75 par artisan. Écoutez les explications de Pierre Siegfried, le président des poteries d'Alsace.
12: La demande était tellement forte qu'il fallait, parce qu'il y a des gens qui étaient vexés aussi, de ne pas avoir reçu le gobelet. Et donc on a dit, bah, on veut éviter quand même d'avoir des émeutes un peu, hein, parce que c'était un moment presque très chaud. Hein, et justement pour éviter ça, bah, c'est pour ça qu'on a augmenté les quantités.
17: Voilà. Voilà, gros succès donc pour ces poteries spéciales. La collection 2026 sera donc en vente à partir du 20 juin, directement donc dans les boutiques des potiers. On va faire vivre l'artisanat aussi, de ces beaux métiers, donc à Soufflenheim et Petschdorf. Des pièces qui seront proposées en plus entre 16 et 19 euros, donc c'est vraiment abordable pour du travail d'artisan ici, fait chez nous en Alsace, donc allez-y.
0: De point là, on provoquait des émeutes.
17: C'est
0: que là, c'est quand même très appréciable.
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0: Vous avez vu le soleil ? Attention, il sera peut-être pas là pour toute la journée, hein, puisque les nuages seront progressivement de retour cet après-midi en Alsace avec aussi des averses. On attend même des orages pour ce soir dans la région avec en plus du vent, donc ça va se dégrader au fur et à mesure de ce lundi. Les températures, elles sont par contre assez chaudes cet après-midi. On attend 25 degrés à Sarrebourg, 26 degrés à Agno et Strasbourg et jusqu'à 27 degrés à Colmar et à Mulhouse. Restez avec nous dans un instant, on va apprendre le terme de Baise-en-Ville avec
5: Aurèle. Exactement.
0: Qu'est-ce que ça veut dire ? Quelle est la définition de cette chose ? Eh bien, on va découvrir tout ça dans un instant, les amis, pour la suite dans Les Tous Debout. Votre playlist Alsace aussi, on se fait plaisir. Avec dans un instant, Angèle et Justice, What You Want. Et d'ici là, voici Sound of Legend. C'est San Francisco, maintenant, bienvenue.

0: 9h36, bienvenue sur Top Musique, on est tous debout ce matin. Avec dans un instant Angèle et Justice pour continuer votre playlist Alsace, on va écouter What You Want. Une chanson qui parle de désir ce matin et ça tombe bien puisqu'avec Aurèle on parle d'un autre thème assez ancien qui parle du désir et qui revient un peu à la mode en ce moment, c'est le baise en ville.
1: Bah oui, c'est quoi cette histoire, le baise en ville? Bon, alors à l'origine, je dis ça parce que ça remonte à 1930 quand même.
0: Ah oui, ah c'est pas tout jeune.
1: Non, c'est pas tout jeune. Et ben le baise en ville, c'était une petite mallette de voyage que les hommes utilisaient, mais les hommes, disons que tu vois, qui étaient un peu portés sur les rencontres d'un soir, tu
0: voilà,
1: vois.
0: D'accord. Mais pas forcément. Attention, pas synonyme de aller voir ailleurs. Ça peut être
1: non,
0: juste
1: qui hein. s'attachait pas, voilà.
0: Un coureur de jupons.
1: Aujourd'hui, on dirait peut-être c'est un show.
0: Un charreau.
1: Non, un show lapin, un show de lapins, quoi. Bon bref, alors qu'est-ce qu'il mettait ce petit monsieur dans ce baise en ville? Il mettait des chaussettes propres. Bah oui, hein,
2: oui,
1: bien,
2: c'est
1: voilà.
2: C'est la base.
1: Il mettait une brosse à dents, ça c'est très bien aussi.
0: Oui, pour avant, c'est vrai, faut avoir la laine fraîche, c'est important.
1: Et puis un slip à poche, c'est-à-dire un slip kangourou. Bah oui, il fallait bien. Bah oui, écoute.
0: La notion de poche est importante. C'est si jamais il faut avoir la carte bancaire pour le room service. Ah, j'ai ce qu'il faut pour vous payer, j'ai pour boire.
1: Alors aujourd'hui, évidemment, on n'utilise plus vraiment ce nom et surtout, en fait, le format et la fonction, tout ça, ça a évolué. Donc, c'est plus du tout même une mallette, c'est plutôt un sac un peu grand. Aujourd'hui, on parlerait de sac 48 heures, tu vois, pour un week-end, par exemple. Oui, c'est les sacs 48 heures. Ça, on l'utilise beaucoup, ce terme-là. C'est
0: okay. Il y a toujours les chaussettes propres et le slip kangourou aussi, c'est important. Même en 2026.
2: Ça a beaucoup perdu, hein, le slip kangourou. Hein.
1: Mais maintenant, c'est surtout aussi les femmes, c'est pas réservé qu'aux hommes, c'est les femmes. C'est vraiment le sac de voyage week-end, si vous préférez. Et pour la petite histoire, Alain Bashung évoque le baise en ville en 1984 dans sa chanson SOS Amour.
2: Ouais.
1: C'est vraiment le son hein, des années 80. C'est très.
0: Ah bien à l'ancienne. Alors aujourd'hui je vous invite à quand même pas forcément garder l'expression, parce que si votre profil Tinder contient la mention bon baise en ville est prêt, pas sûr que vous ayez un max de matchs.
2: Au moins c'est clair.
0: Voilà. C'est clair sur les intentions. J'ai un baise en ville, il est déjà fourni. J'ai le slip kangourou. J'ai tout ce qu'il faut. J'ai le slip kangourou et j'ai les chaussettes propres. J'ai même pensé à la brosse à dents.
2: Tout va bien.
0: Allez, restez avec nous. 9h38, les amis. Ça continue pour vous en Alsace. On est tous debout. Avec dans votre playlist, la collab Angèle et Justice. C'est le son du moment. On écoute maintenant What You Want. On est tous debout. Merci d'être avec nous. On est ensemble jusqu'à 10h.

Restez avec nous sur Top Music. On est tous debout dans les prochaines secondes. On va vous présenter une nouvelle tendance sportive, s'appelle le racking. Et ça va permettre de faire du sport sans se faire mal, de manière très douce. Ce sera dans un instant, on va vous en parler juste après le retour de votre playlist Alsace avec un classique d'Imagine Dragons. On écoute maintenant Radioactive sur Top Music à 9h42. Merci d'être là, on est tous debout. Jules Orlais, Seb comme chaque matin pour vous accompagner entre 6h et 10h. Installez-vous.

0: 8h44, soyez les bienvenus sur Top Musique. Vous êtes dans les tous debout, c'est je, Laurel et Seb. On vous accompagne jusqu'à 10h. Retour de votre playlist Alsace dans une seconde. Et avant, nouvelle tendance sportive qui arrive, s'appelle le
1: rocking.
2: Qu'est-ce que c'est?
3: Qu'est-ce que c'est que ça?
0: C'est une méthode de sport douce qui peut peut-être vous intéresser. Alors, c'est de la marche. Mais à votre avis, de la marche comment?
2: Canapé, cuisine, cuisine, canapé. Ça, je le fais déjà tous les jours.
3: Attends, ça n'a rien à voir avec la marche de sportive là?
0: C'est pas de la marche rapide, c'est une marche mais d'une manière particulière qui fait que c'est très efficace. Apparemment, marche. C'est super efficace pour le cardio, pour les articulations, pour la posture du dos, etc.
3: Bah, tu marches sur place mais tu lèves bien haut.
0: Non, c'est pas ça.
2: Marche arrière.
0: C'est pas ça non plus.
3: La marche.
2: En montée, faut faire de la montée, faire de la rando quoi.
0: Non, c'est inspiré de l'environnement militaire, s'il vous plaît.
3: La marche.
2: Marche
3: rythmée.
2: Active.
3: Rythmée?
0: Non, je vais vous le dire.
2: Avec des poids?
0: C'est exactement la marche lestée.
2: Ah, la marche lestée, d'accord.
0: La marche lestée, le rocking, pratique inspirée de l'entraînement militaire qui est apparemment très très bonne pour la santé, qui consiste à marcher tout simplement avec du poids sur soi. Ça peut être avec un sac à dos et ça peut commencer juste avec quelques kilos en plus. Et apparemment, c'est très très bon pour le cardio parce que du coup, ça fait travailler plus le corps, etc.
3: Oui.
0: Sans forcément y aller, paf, à faire un jogging où tu te bousilles un petit peu les articulations. Et c'est apparemment super efficace. Donc, je vous encourage à tester en plus de la petite marche qui peut faire du bien, quoi. Après, entre nous, c'est être collégien. Parce que je veux dire, t'as déjà un sac de 15 kilos.
3: On l'a tous pratiqué, le rocking. C'est vrai.
0: 9h46, restez avec nous, les amis. Dans un instant, au Fun Mac, Miles Away pour votre playlist Alsace. Ça arrive très vite.
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0: Restez avec tous les amis avant de se quitter. On a un dernier vrai faux actu à vous partager. Qu'est-ce qui s'est faufilé dans un hôpital allemand il y a quelques jours ? Ce sera à vous deviner dans les prochaines secondes, les amis. Restez avec nous. On va en parler juste après. Offenbach, voici Miles Away dans votre playlist Alsace. Bienvenue sur On est tous debout.

0: Bienvenue sur Top Music à 9h54, on est tous debout. Classique de Maroon 5 pour terminer dans un instant. Bah écoutez, Misery dans votre playlist Alsace, ça va arriver très très vite les amis. Mais avant, un dernier brief actu à vous partager ce matin. Je vous donne une info, deux propositions pour essayer de compléter la suite et trouver la vérité. C'est à vous d'enquêter, c'est à vous de trouver. Oui. Que s'est-il faufilé dans un hôpital allemand il y a quelques jours?
1: Oh.
0: Première proposition, une vache. Deuxième proposition, une équipe de rugby qui fêtait une victoire.
1: Ah, ce serait pas la vache qu'on cherche depuis 2 semaines?
0: C'est vrai, on cherche une vache en Allemagne.
2: C'est vrai.
0: Oh, bah... ce serait fou.
2: Et puis c'est trop mignon, je vais dire des vaches.
1: Ah oui, vas-y la vache. Je suis sorcière.
0: Ouais.
1: Je suis sorcière.
0: En Allemagne. Bon, alors, elle est pas toute seule en fait, c'est un troupeau de vaches.
1: Ah. Elle a ramené ses copines.
0: Elles se sont introduites dans un hôpital après avoir franchi la porte automatique, traversé le hall et même atteint le 3e étage jusqu'au service de chirurgie.
2: Mais comment c'est possible? D'abord, c'est pas très discret une vache, en plus elles sont nombreuses, et comment elles font pour monter 3 étages?
1: C'est allemand, ouais, c'est allemand. C'est une vache allemande, c'est autre chose.
0: Ah, il faut, c'est jamais dans la même mesure. Nous, il y aurait à la limite un canard qui arrive à rentrer dans le hall. Non, là, c'est une vache et même jusqu'au service de chirurgie. Hein. C'est-à-dire qu'elles sont allées loin, elles ont passé les portes, les sas et tout.
1: Peut-être qu'elle avait un problème, qu'elle voulait se faire opérer, faire une consultation, et puis bah voilà.
0: J'ai une petite hernie, ça fait quand même 3-4 ans que ça me traîne. Là, j'ai envie qu'on passe au bistouri, quoi. Mon généraliste, il m'envoie jamais faire une ordonnance. Donc, à un moment donné, je vais à la source. Hein. Bon, alors, l'incident n'a pas fait de blessés, mais a nécessité un nettoyage important après le passage. Mais tu m'étonnes.
1: Excusez-moi, vous pouvez rentrer, mais mettez-moi des surchaussures, hein, c'est dégueulasse. Des sur-sabots.
0: Ça vous est jamais arrivé de l'endroit le plus improbable où vous ayez peut-être vu des animaux?
1: Oh. Tu me prends au dépourvu.
0: Ah ouais, je prends au dépourvu. Moi, ça m'est déjà arrivé de voir un cheval sur l'autoroute. Hein? Alors, c'était pas l'autoroute, c'était à 2x2 voies. Dans le 49, dans le Maine-et-Loire, entre Segré en Anjou bleu et Bel Air de Combray.
1: Ah, Segré en Anjou.
0: Je suis en train de rouler et je vois sur la gauche aucune vanne. Un cheval en train de courir.
2: Oui.
0: Et derrière, deux voitures de gendarmes en train de le pourchasser.
1: Ah oui.
2: Mais c'est arrivé l'autre fois qu'un cheval ou des chevaux s'échappent, effectivement, ils se retrouvent sur l'autoroute. Soit ils s'échappent de juste à côté, mais ils sautent et ils vont sur l'autoroute. Et là, c'est la panique. Hein. Et voilà, c'est un chargement qui.
1: Moi, j'étais une fois à Reichstätt.
0: Oui.
1: Là, si vous connaissez un petit peu Reichstätt, et puis il y a le magasin Leclerc comme ça.
0: Ouais.
1: J'arrive et j'étais derrière il y a un arrêt de bus, donc j'attends, je tourne la tête sur ma gauche et je croise le regard d'un lama.
2: Ah oui, c'est vrai.
1: Je dis mais que je fais quoi?
0: Qu'est-ce que
1: quoi? Et en fait, et après je comprends après coup qu'il y a un cirque qui était en train de s'installer et du coup il y avait un petit terrain vague comme ça, ils avaient sorti.
0: Oui,
1: il y avait un dromadaire, un lama et tout, mais alors sur le coup.
0: Non mais tout va bien. Ouais,
2: t'étais perplexe.
1: Je dis mais qu'est-ce que.
0: Il prenait juste sa pause, il allait acheter des curly pour ses potes.
1: C'est ça.
0: Je vais prendre des chewing-gums aussi, j'aime bien.

0: Eh ben voilà, un petit Maroon 5 Missouri pour terminer tranquillement. On est tous debout, les amis. C'était un plaisir de vous accompagner, de vous réveiller ce matin. Et on sera de retour, évidemment, demain.
1: Oui.
0: Dès 6h.
1: Bah, carrément.
2: Bah, oui.
0: Avec de l'argent. Hey.
1: Beaucoup d'argent dans la cagnotte du Top Cash demain. Il y a 4 300 euros.
0: Mais jusqu'où ça va monter? Où est-ce que ça va s'arrêter, les amis? Est-ce que vous allez arrêter cet enchaînement de demain?
1: Oui.
0: Eh bien, on vous le souhaite. Hein. Inscription cash par SMS au 71717 pour être rappelé demain aux alentours de 8h10. Et évidemment, il faudra que vous ayez le bon code. 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On vous le donnera demain entre 6h et 10h.
1: Voilà.
0: Donc, d'ici là, on se fait une bonne journée. On vous laisse avec Manu et Olivia.
1: Oui.
0: Vous
1: aurez
0: tout en podcast sur topmusic.fr, toutes les plateformes. On se dit à demain.
1: Oui. Bisous,
0: allez.
1: Bisous.
0: Au revoir.
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0: Et c'est le début du 10-14 avec Manu et Olivia qui sont en train d'entrer dans le studio comme des stars. Oui. Attention, ce sera juste après votre playlist Alsace avec David Guetta et Jennifer Lopez. On écoute Save Me Tonight sur Top Music. Allez, bonne journée tout le monde.

0: un classique des Red Hot Chili Peppers pour démarrer le 10-14 de ce lundi 8 juin. Bonjour, c'est Manu et Olivia.
1: Salut Manu, salut, bisous l'Alsace, comment ça va?
0: Moi en pleine forme.
1: En pleine forme, moi j'ai perdu au loto.
0: Oh ma pauvre bichette.
1: Ouais, et mon mari à chaque fois il me dit, mais chérie c'est pas grave, celui qui aime est riche.
0: Bah oui, il a raison.
1: Ouais, c'est, oui, c'est cucu, mais non, j'assume complètement. C'est beau l'amour.
0: Pas de problème.
1: Tu sais ce qui compte en vrai?
0: La raclette.
1: Bon. Oh, quel païen celui-là.
0: C'est pas ça?
1: Bon, changement de sujet, on va voyager autour et dans notre corps, si vous êtes d'accord. Hein. Ah. Si on mettait bout à bout tous nos vaisseaux sanguins, on pourrait faire deux fois le tour du monde.
0: Oula!
1: C'est énorme.
0: Énorme, c'est dingue.
1: Mais c'est dingue, c'est quand même grand. Wow. La transpiration en vrai ne sent pas mauvais. Ah bah. C'est une bactérie qu'on a sur la peau, un petit champignax.
0: D'accord.
1: Bon appétit.
0: Super.
1: Rien de grave, mais enfin ça sent. Voilà. Et alors là, je suis tombée de l'armoire. On gagne 8 mm de taille chaque nuit.
0: Non.
1: Que l'on repère pendant la journée.
0: Mais c'est fou ça.
1: C'est incroyable.
0: C'est incroyable.
1: Je parle du corps tout entier, je ne parle pas de votre outil, messieurs.
0: Non mais ça va pas bien, non mais on va pas un lundi matin
1: non,
0: pour
1: démarrer.
0: Non, ça suffit.
1: Peut-être.
0: Non, tu te tais.
1: Que en fait
0: non. Ah non mais c'est pas possible là. Non mais c'est qui le patron là? Allez ma bichette.
1: Oh.
0: C'est très bien. Voici One Republic.

0: À suivre dans le 10-14, Martin Garrix avec Ed Sheeran. C'est Repeated qui arrive dans votre playlist Alsace à 10h15.
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0: À 10h20, on part sur l'A35 dans le sens Colmar-Strasbourg. Attention, ça bouchonne au niveau de Zellwiller jusqu'à hauteur de Krautergersheim. C'est un quart d'heure de plus sur votre temps de parcours. Donc soyez vigilants dans le sens Colmar-Strasbourg. Voici Martin Garrix et Ed Sheeran sur Top Music.

0: Sheryl Crow sur Top Musique dans le 10-14. On va démarrer 40 minutes de tube à la suite avec le nouveau Shakira. Juste après les infos. Les infos, c'est dans 30 secondes.
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0: Il fait 23 degrés ce matin à Sélestat. La météo en Alsace, juste après la queue en moins d'une minute avec Céline.
5: Début des travaux sur l'A35 entre Aubernay et Gauxwiller dans le sens Strasbourg-Colmar. La circulation se fera donc sur une seule voie dans les deux sens entre Colmar et Strasbourg. Les travaux dureront jusqu'au mercredi 17 juin. Alors attention car il pourrait y avoir d'importants bouchons pendant les 10 jours. Vers 23h30 cette nuit, une voiture a percuté la façade d'un magasin à Ottersviller. Il y a 2 blessés légers et 1 blessé grave, un homme de 20 ans qui a dû être désincarcéré. Un grand bravo aux handballeuses de Metz qui sont devenues championnes d'Europe, une première pour un club français. Les joueuses de Messine ont battu les Hongroises de Guilleur 31-29 hier en finale de la Ligue des Champions. En tennis, en finale de Roland-Garros, l'Allemand de 29 ans, Alexander Zverev, a remporté son premier titre de Grand Chelem.
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8: À Saverne, on recrute un commercial indépendant dans le secteur du nettoyage de panneaux photovoltaïques.
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0: La météo pour ce lundi, c'est un soleil voilé qui nous attend sur Strasbourg avec de plus en plus de nuages au fil des heures et l'arrivée de la pluie en fin de journée. Les températures afficheront 27 degrés cet après-midi. Ce sera une semaine assez variable côté météo avant l'arrivée de fortes chaleurs la semaine prochaine. Et on va démarrer 40 minutes de tube à la suite avec Die Die. C'est le dernier Shakira qui arrive. Et puis ensuite, il sera l'heure du Tips d'Olivia. Direction Roland-Garros aujourd'hui.
8: Ben oui, ça finit hier et j'ai une petite histoire à vous raconter. Vous pourrez crâner devant vos potes.
0: Bien.
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0: 11h moins le quart avec Queen sur Top Music et c'est l'heure du tips d'Olivia pour vous la péter à la pause déj ou alors avec des potes.
1: Ouais, direction Roland Garros, hein. Oui. C'est fini hier. Alors petite parenthèse avant le tips, tu as vu le vainqueur Alexander Zverev avec son chien.
0: Oui,
1: oh là là. Il y avait des dog sitters cette année.
0: Ouais.
1: Et alors il lui roule des galoches.
0: Incroyable.
1: Mais c'est dingue, un petit équel parce que maintenant en fait les chiens sont considérés comme des enfants, comme un membre de la famille.
0: Ah bah,
1: ils ont droit d'apporter leur chien avec des promeneurs. Merci Roland Garros, nous on adore. Mais mon tips d'aujourd'hui. Donc Roland Garros, il y avait une histoire folle. Catherine Worsley, qui était une duchesse, une proche d'Elisabeth II, très branchée, famille royale et tennis, elle a été invitée à Roland Garros il y a quelques années. Elle adore ça. Elle a déclaré « Ok, je viens, mais j'ai une demande très particulière. Et si vous êtes ok, dans ce cas-là, vous verrez ma personne. »
0: Ah, elle voulait boire du champagne français peut-être.
1: Alors ça, de toute façon, je pense que c'est compris dedans. Non, elle a exigé qu'on lui installe des toilettes privées. Mais qu'est-ce qu'ils ont tous avec leurs toilettes ?
0: Incroyable.
1: Entre Madonna, Chris Martin, Manu de Top Music, ils sont tous dingos avec leurs chiottes. Non, mais c'est fou. Alors, elle voulait des toilettes rien que pour elle, recouvertes d'un tissu tout doux de luxe. Pour son séant, pour son fessier.
0: Oh non.
1: Donc, et si mes exigences sont respectées, a-t-elle dit, je viendrai.
0: Et alors ?
1: Et alors, Roland Garros, les équipes ont construit tout ça. Des belles toilettes. Et qu'est-ce qu'elle a fait, elle ?
0: Qu'est-ce qu'elle a fait ?
1: Elle n'est pas venue.
0: Non, non, c'est pas vrai.
1: Mais oui, elle a décliné l'invitation. Les toilettes n'étaient pas assez belles.
0: Non, mais...
1: Pour elle, c'était pas exactement le tissu ni le motif. Elle croyait qu'elle choisissait une cuisine, je pense.
0: Non, mais ça va.
1: Sauf que non, elle allait juste à Roland-Garros. Alors, elle est décédée il y a un peu moins d'un an. La pauvre Catherine, on pense à elle. Mais sinon, elle aurait reçu la fessée.
0: Non, mais franchement,
1: on
0: mais c'est
1: peut
0: quoi
1: plus
0: ce délire
1: de ces caprices.
0: Ah ouais, non, faut arrêter.
1: Oh, les capricieux, les
0: caprices
1: stars,
0: de diva, là.
1: Ouais, on verra vrai, nous, comment on sera.
0: Sinon, les toilettes de Top Music, on peut les refaire. C'est parce que moi, j'aime bien la couleur bleue.
1: Moi, j'aurais bien mes chiottes perso. Pardon, hein, je me lave.

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3: Nos sonneries de téléphone reflètent notre personnalité. On va en parler dans le 10-14, juste après Dermot Kennedy, Power Over Me et puis Miles Smith maintenant avec Niall Horan. Voici Drive Safe, il est 11h et à 11h, évidemment, c'est bientôt l'apéro avec les Bretzels Bully. Les Bretzels qui font craquer les Alsaciens.

0: parole santé.
1: C'est, ah pardon, c'est Manu Olivia, c'est le 10-14.
0: Salut tout le monde, la Poucaf, c'est moi.
1: Bon, dis-moi Olivia, est-ce que tu sais que les sonneries de nos téléphones reflètent notre personnalité d'ailleurs?
0: Je ne savais pas du tout.
1: Tu savais pas. Bah, alors toi, tu es à quoi comme sonnerie? Un tube du moment?
0: Non.
1: Ou alors un classique?
0: Mais pas du tout.
1: Basique alors.
0: Moi j'ai une sonnerie. Ouais, enfin, pas aussi nulle. Pardon pour ça. Pardon si vous avez cette sonnerie, mais enfin c'est pas non plus années 90.
1: Ouais, c'est pas non plus.
0: Non, j'ai un truc, voilà, mais très basique qu'on donne dans le téléphone. Ouais. Et alors sinon, j'aime bien les trucs pas trop.

0: qui laissent plutôt leur téléphone en vibreur, voire en silencieux.
1: Alors voilà, je suis cette personne. En fait, les sonneries agacent tout le monde chez moi. C'est ça. Donc, je suis toujours en silencieux. Ouais, je trouve ça plus respectueux.
0: C'est un peu comme moi. Eh bien, vous êtes hyper connecté. C'est-à-dire que vous avez le nez en permanence sur l'écran et que vous ne ratez aucun appel. Ou alors, vous êtes respectueux. C'est ce que tu disais.
1: Oui,
0: vous ne voulez pas déranger les gens qui vous entourent. Et puis, dernière chose, si vous attribuez un son différent pour le conjoint, les enfants, le travail, les amis, ça indique que vous êtes très organisé. Est-ce que c'est ton cas ?
1: Pas du tout. Mais c'est trop compliqué pour moi. Tu me remets un petit coup de gel.
0: Pourquoi ça m'étonne pas ça ? On a plus le temps maintenant.
1: Oh,
0: c'est Naika.

0: sur Top Music, la suite avec Alex Warren. Fever Dreams arrive dans votre playlist Alsace.
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0: Amy McDonald, This is the Life sur Top Music. Olivia, on va accueillir Vanessa de Gumbrechtshofen. Bonjour Vanessa.
1: Bonjour.
2: Bonjour Vanessa. On était en train de se dire, mais quel beau prénom.
0: Oui, absolument, Vanessa.
1: Oh, merci.
2: Voilà.
0: Alors Vanessa, elle est hyper contente parce que enfin, elle arrive à gagner ses places pour le festival Summer Dreams des 26 et 27 juin à Fürdenheim. Bravo,
2: cool.
0: Vanessa.
1: Merci, merci beaucoup à tous les deux. Merci.
0: On le rappelle, ce sont des places pour le vendredi, la soirée électro, et pour le samedi, bien sûr, pour la soirée Forever Young. Bravo Vanessa, qui t'accompagnera?
1: Je pense mon mari ou un de mes enfants. Je
0: vais d'accord.
1: Un mon enfant le vendredi, l'autre le samedi.
0: Et bah pourquoi pas, bien sûr.
2: Mais qu'elle est sympa,
0: elle
2: Vanessa.
0: Est organisée.
2: Ça, c'est ma petite Vanessa. Non, mais elle en fait profiter
0: non,
2: tout le
0: c'est
2: monde,
0: bien.
2: Sans s'oublier.
0: Mais exactement.
2: Ça, c'est bien.
0: On t'embrasse, voilà. Vanessa. Passez une bonne journée.
1: Merci, je vous embrasse. Merci beaucoup à vous aussi.
2: Gros bisous, Vanessa. Bonne journée.
0: Les places pour le festival Summer Dreams à gagner toute la semaine dans le 10-14. Allez, c'est l'heure des infos, les infos qui arrivent dans 30 secondes.
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0: 11h30, attention, on a deux accidents dans la région. Un accident signalé sur l'A35 dans le sens Colmar-Strasbourg. Ça se passe au niveau de Bourgheim. Trafic saturé à partir de Zellwiller. Et puis on a un accident également signalé sur l'A35 Nord. C'est dans le sens Strasbourg-Lauterbourg. Accident entre un poids lourd et une camionnette. Ça coince au niveau de Soufflenheim, donc en direction de Lauterbourg sur l'A35 Nord. La suite avec l'actu en Alsace en moins d'une minute avec Céline.
5: 150 rassemblements sont prévus ce soir devant des tribunaux en France, notamment à Colmar, Mulhouse et Strasbourg à 19h. Des rassemblements pour dénoncer les failles de la justice après la mort de Liana. Une enquête a été ouverte à Wittelsheim après la découverte hier d'un nouveau-né en pleine forêt. La maman âgée de 19 ans a été retrouvée en état de choc. Le bébé, né quelques heures plus tôt, se porterait bien d'après les gendarmes. Vers 23h30 cette nuit, une voiture a percuté la façade d'un magasin à Otterswiller. Il y a 2 blessés légers et 1 blessé grave, un homme de 20 ans qui a dû être désincarcéré. Le vélo a eu beaucoup de succès hier en Alsace, d'abord pour le slow-up sur la route des vins avec 45 000 participants et aussi au lac Blanc où l'événement Colatitude a connu un record de fréquentation avec 1250 cyclistes.
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0: 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La météo pour ce lundi, c'est un soleil voilé qui nous attend sur Strasbourg avec de plus en plus de nuages au fil des heures et l'arrivée de la pluie en fin de journée. Les températures afficheront 27 degrés cet après-midi. Ce sera une semaine assez variable côté météo avant l'arrivée de fortes chaleurs la semaine prochaine.
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0: Sur Top Music, la suite avec Bébé Rexha, New Religion qui arrive dans votre playlist Alsace. Mais d'abord, cadeau, Olivia.
2: Eh oui, cadeau, il en pleut des cadeaux, c'est lundi. C'est pour ça qu'on a le sourire hein, quand on vient bosser. 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
2: J'aime
0: bien Selassou.
2: Ah ouais.
0: Selassou and the Gallants. 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

0: Coldplay sur Top Music.
1: C'est beau.
0: À midi moins le quart.
1: On
0: bonjour à Christelle de Pfulgriesheim. Salut Christelle.
2: Salut, bonjour.
1: Bonjour Christelle, bravo.
0: Christelle qui gagne ses places pour le festival Wolfy Jazz, 16e édition qui démarrera le jeudi 18 juin. Et ça sera d'ailleurs pour ce soir-là, Christelle, que tu gagnes tes places avec Anne Passeo, Shaina Moses ou encore Fred Nardin Trio. Bravo Christelle.
2: Eh bien, merci beaucoup à vous.
0: Qui sera ton accompagnant?
2: Je ne sais pas encore, j'ai pas encore réfléchi là, c'est un peu soudain, je ne sais pas encore.
0: Tu as encore une dizaine de jours.
1: Oui.
2: Super, je pense que j'ai trouvé d'ici là.
0: Très bien, fais le bon choix.
2: Je vais avoir des appels. Je vais avoir des appels.
0: Bah oui, j'imagine. On te souhaite une bonne journée, Christelle.
2: Merci à vous aussi, à bientôt.
0: Ciao.
1: Bonne journée, à bientôt.
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1: c'est
0: le 10-14. Oui, absolument. Et pour la suite, autre délice, voici le nouveau Jérémy Frérot sur Top Music. Comme toi, je suis

0: Linkin Park sur Top Music à bientôt midi. Avant les infos, on part sur la route. On a pas mal de choses à vous dire sur la circulation, avec tout d'abord des bouchons sur l'A35 dans le sens Colmar-Strasbourg entre Zellwiller et Bourgheim. Ça coince également sur la N83 entre Lipsheim et les Feux de Fegersheim. Là, c'est carrément 20 minutes de plus sur votre temps de parcours. Et puis, il y a toujours ces difficultés signalées sur l'A35 Nord au niveau de Soufflenheim dans le sens Strasbourg-Lauterbourg. Allez, c'est l'heure de passer aux infos. L'actu en Alsace, c'est maintenant avec Céline.
1: Début des travaux sur l'A35 entre Aubernais et Gauxwiller dans le sens Strasbourg-Colmar. La circulation se fera donc sur une seule voie dans les deux sens entre Colmar et Strasbourg. Les travaux dureront jusqu'au mercredi 17 juin. Alors attention, car il pourrait y avoir d'importants bouchons pendant les 10 jours. 150 rassemblements sont prévus ce soir devant des tribunaux en France, notamment à Colmar, Mulhouse et Strasbourg à 19h. Des rassemblements pour dénoncer les failles de la justice après la mort de Liana. Une enquête a été ouverte à Wittelsheim après la découverte hier d'un nouveau-né en pleine forêt. La maman âgée de 19 ans a été retrouvée en état de choc. Le bébé, né quelques heures plus tôt, se porterait bien d'après les gendarmes. Le vélo a eu beaucoup de succès hier en Alsace, d'abord pour le slow-up sur la route des vins avec 45 000 participants et aussi au lac Blanc où l'événement Colatitude a connu un record de fréquentation avec 1250 cyclistes. La comédie musicale Le Roi Soleil était de retour ce week-end au Zénith de Strasbourg. La troupe a repris ce spectacle emblématique porté par une nouvelle distribution et une mise en scène revisitée. Écoutez Flo Meili qui a repris le rôle du duc de Beaufort.
2: C'est assez facile en fait finalement de s'intégrer à une production, une grosse production comme ça. Parce que je peux te garantir que si les gens qui sont sur scène ils s'entendent pas, le public le voit. Et voilà, d'évoluer ensemble, de former une troupe ensemble, c'est quelque chose qui genre que je souhaite à tout le monde, tu vois.
1: Le spectacle Roi Soleil sera à nouveau à Strasbourg au Zénith et ce sera le 27 février 2027.
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0: La météo pour ce lundi, c'est un soleil voilé qui nous attend sur Strasbourg avec de plus en plus de nuages au fil des heures et l'arrivée de la pluie en fin de journée. Les températures afficheront 27 degrés cet après-midi. Ce sera une semaine assez variable côté météo avant l'arrivée de fortes chaleurs la semaine prochaine.
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0: Il est un peu plus de midi et c'est bientôt l'apéro avec les bretzels Belly, les bretzels qui font craquer l'Alsace. On va parler surnom dans un instant dans le 10-14, mais d'abord il y a David Guetta et Jennifer Lopez. Voici Save Me Tonight.

0: c'est bien, des années 90.
1: Olivia, est-ce que tu as un surnom donné par ton homme ou tes amis?
0: Oui, les deux, en fait. Olive, ouais. C'est souvent Olive. Zitoun.
1: Ouais, c'est pas mal, ça.
0: Ouais, Zitoun, c'est bah, Olive en arabe, mais enfin, voilà, c'est tombé sur moi. Querida, en espagnol. Voilà,
1: okay.
0: Je suis un petit peu mondial. Et mes potes anglais m'appellent... Loli.
1: Je suis mondial.
0: Non, bah, je voulais pas dire ça.
1: Non, mais j'ai bien compris.
0: Je vais dire le truc international, tout le monde se sert selon ses trucs. Bref.
1: Les potes anglais, mais je crois pas. Jenny, la chanteuse des Blackpink, qu'on va écouter dans une seconde avec Tame Impala. Elle a pour surnom Mandou, qui signifie ravioli en chinois.
0: Ravioli, alors, mais pourquoi? Elle ressemble pas à un ravioli.
1: Alors, figure-toi que lorsqu'elle boude, c'est elle-même qui le dit, hein, lorsqu'elle boude, ses joues deviennent toutes rondes et rebondies, qui ressemblent exactement à un petit ravioli tout chaud.
0: Oh, c'est trop mignon. Ça, j'aime bien.
1: C'est rigolo, hein.
0: C'est assez joli.
1: Et ben la voici.
0: Je sais pas Jenny. Si vous avez des surnoms, vous, ça me ferait plaisir de.
1: Vous pouvez nous écrire, nous appeler, hein, dites-nous. Hein.
0: C'est toujours sympa, les petits prénoms.
1: Jenny avec Tame Impala maintenant dans votre playlist Alsace, voici Dracula sur Top Music.

0: Chapelle Roanne sur Top Music Pink Pony Club à quasi midi et quart. La suite avec Zayn. Et c'est Die For Me qui arrive dans votre playlist Alsace.
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0: Midi et demi, on a encore des cadeaux pour vous dans ce 10-14. On en parle juste après l'actu en Alsace en moins d'une minute avec Céline.
1: 150 rassemblements sont prévus ce soir devant des tribunaux en France, notamment à Colmar, Mulhouse et Strasbourg à 19h. Des rassemblements pour dénoncer les failles de la justice après la mort de Liana. Vers 23h30 cette nuit, une voiture a percuté la façade d'un magasin à Ottersviller. Il y a 2 blessés légers et 1 blessé grave, un homme de 20 ans qui a dû être désincarcéré. Le vélo a eu beaucoup de succès hier en Alsace, d'abord pour le Slow Up sur la route des vins avec 45 000 participants et aussi au Lac Blanc où l'événement Colatitude a connu un record de fréquentation avec 1250 cyclistes. Et puis dans la Top Family ce soir, Erwan recevra les étudiantes en BTS du lycée Chatterman à Buxwiller pour parler du Trail des Sorcières ce samedi à Buxwiller. La Top Family a écouté entre 19h et 21h ce soir.
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0: La météo pour ce lundi, c'est un soleil voilé qui nous attend sur Strasbourg avec de plus en plus de nuages au fil des heures et l'arrivée de la pluie en fin de journée. Les températures afficheront 27 degrés cet après-midi. Ce sera une semaine assez variable côté météo avant l'arrivée de fortes chaleurs la semaine prochaine.
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0: On va démarrer 40 minutes de tube à la suite avec Shakira, Die Die. Ça se passe dans un instant et donc 03 8x8 pour gagner votre passe famille pour le festival incontournable des jeux d'Olungen.
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0: 12h45, Vita sur Top Music. Et Caroline est avec nous de Soulz-les-Bains. Bonjour Caroline.
1: Salut Manu, salut Yoïla.
2: Salut Caroline.
0: Qui est en plein déjeuner là et qui en a profité pour nous appeler au 03 x 8 pour gagner son pass famille pour le festival incontournable des jeux d'Oulungen. Des jeux en tout genre, hein. Société,
2: ah oui.
0: Virtuelle, oui, pas virtuelle. Lancer de hache, voilà exactement.
2: Ouh là là. Ah ouais, mais Caroline, même je suis sûre, voilà, tu vois, même quand il pleut, quand il fait moche, Caroline, elle a du soleil dans la voix.
0: Mais c'est ça.
2: C'est notre petit rayon de soleil.
0: Et pour le lancer de hache, Caroline, est-ce que t'es comme Olivia, c'est-à-dire qu'il faut personne à 100 mètres à la ronde?
1: Alors, quand elle a dit ça tout à l'heure, je me suis dit que ça va être à peu près ça.
0: Ah, ouais. Voilà. Et voilà. Je sais pas pourquoi je le sentais.
2: Ah bah voilà, on est copines.
0: Bon bah amuse-toi bien, Caroline, hein, passe famille donc pour ce festival des jeux de Lungen ce week-end. Salut Caroline.
2: Salut Caro.
1: Merci beaucoup. Salut à vous.
2: Ciao ciao.
0: Et on recommence demain bien sûr dans le 10-14. Voici Tumper City.

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2: Bon après-midi, c'est le 10-14 qui continue. La suite avec Madonna. Et on a une info Madonna d'ailleurs à vous donner dans les prochaines minutes. Et puis Martin Garrix avec Ed Sheeran maintenant à 13h. Voici Repeated dans votre

0: Voilà, j'ai eu l'info ce matin, j'ai pas vu, mais on peut aller regarder chacun de son côté.
1: Bah voilà, allez, faisons ça. Et puis à propos de Coupe du Monde,
0: oui.
1: Est-ce que t'as un pronostic pour les deux équipes en finale de cette Coupe du Monde le 19 juillet ?
0: Alors moi je dis France-Espagne.
1: France-Espagne,
0: mais
1: comme
0: deux pays
1: par hasard.
0: De cœur.
1: Ouais, c'est, bah oui, c'est
0: bah
1: ça.
0: Oui.
1: Moi je dis Argentine-Espagne.
0: Ah ouais ?
1: Ouais.
0: Mais pourquoi ?
1: Parce que je vois pas la France en finale.
0: Mais t'y connais rien.
1: Moi ?
0: Ouais.
1: Moi je connais rien en football.
0: Non mais t'es,
1: attends, mais tu rigoles,
0: t'es zéro, mais non. Rien du tout. S'il y avait eu Alsace, j'aurais dit Alsace-Espagne. Voilà.
1: Bah pourquoi pas.
0: C'est un peu un pays, l'Alsace.
1: Oui, bah c'est
0: bah
1: vrai.
0: Oui, c'est notre pays d'amour.
1: Et la...

0: Sur Top Music, la suite avec Sound of Legend. San Francisco, ça arrive dans un instant dans votre playlist Alsace.
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2: Costumes traditionnels, danse folklorique et ambiance alsacienne seront rendez-vous à Hunschbar. La traditionnelle fête du folklore revient ce samedi et ce dimanche au cœur de l'un des plus beaux villages de France, élu village préféré des Français en 2020. En plein air et sous chapiteau, sur la place de la mairie, entouré des emblématiques maisons à colombages, vous pourrez profiter d'un week-end placé sous le signe des traditions et du patrimoine alsacien. Un rendez-vous convivial, donc, c'est la fête du folklore samedi et dimanche à Hunschbar.
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0: sur Top Music, 13h30. On va démarrer 40 minutes de tube à la suite avec Shakira dans un instant après l'actu en Alsace en moins d'une minute.
1: Début des travaux sur l'A35 entre Aubernais et Gauxwiller dans le sens Strasbourg-Colmar. La circulation se fera donc sur une seule voie dans les deux sens entre Colmar et Strasbourg. Les travaux dureront jusqu'au mercredi 17 juin. Alors attention car il pourrait y avoir d'importants bouchons pendant les 10 jours. 150 rassemblements sont prévus ce soir devant des tribunaux en France, notamment à Colmar, Mulhouse et Strasbourg à 19h. Des rassemblements pour dénoncer les failles de la justice après la mort de Liana. Un grand bravo aux handballeuses de Metz qui sont devenues championnes d'Europe, une première pour un club français. Les joueuses messines ont battu les hongroises de Guilleur, 31 à 29 hier en finale de la Ligue des Champions. En tennis, en finale de Roland-Garros, l'Allemand de 29 ans, Alexander Zverev, a remporté son premier titre de Grand Chelem.
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5: À Molsheim, on recrute un ou une architecte pilote de projet.
0: Une expérience de 10 ans minimum est requise et toutes les précisions sur cette offre sont évidemment sur topmusic.fr, onglet traqueur d'emploi.
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0: La météo pour ce lundi, c'est un soleil voilé qui nous attend sur Strasbourg avec de plus en plus de nuages au fil des heures et l'arrivée de la pluie en fin de journée. Les températures afficheront 27 degrés cet après-midi. Ce sera une semaine assez variable côté météo avant l'arrivée de fortes chaleurs la semaine prochaine. Et sur Top Music, c'est parti pour 40 minutes de tube à la suite. Ça va démarrer avec Shakira, Alkotou.
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0: Le 10-14 se termine, on se retrouve demain. Olivia ?
1: Demain, 10h. Ouais. Attention ce soir, un match d'entraînement. Enfin, c'est pas trop.
0: Ah, c'est vrai, oui, il y a un match de
1: France,
0: foot ce soir.
1: Irlande du Nord.
0: Oui, c'est ça.
1: Voilà, il y a Marie au premier regard aussi.
0: Comment tu vas faire ?
1: Oh, je sais pas, je suis déprimée depuis ce matin. Non, j'ai des problèmes de dingue.
0: Mais oui, mais quel choix.
1: Et
0: quel
1: en plus, c'est ce soir, Marie au premier regard. Comme il y aura du foot la semaine prochaine, ils vont aussi une émission demain.
0: Oh là là.
1: Donc il y aura
0: là
1: deux Marie au premier regard. Un ce soir, un demain, pour voir un petit peu comment ils s'en sont sortis, ce qu'ils sont ensemble, pas ensemble. Alors, ça n'a pas changé la face du monde.
0: Non, mais quand même.
1: Mais c'est quand même des émissions un peu sympathiques. Donc, écoute, je vais voir. Je vais essayer de soudoyer mon mari.
0: Ah.
1: Une petite danse du ventre.
0: Ouais, mais lui, il sera plus foot.
1: Ouais.
0: Bah, bon, tu nous raconteras demain.
1: Ouais, ou alors voilà, on va faire moite-moite.
0: Ouais. Un petit pile ou face, un chifoumi ou je sais pas quoi.
1: Voilà.
0: Et on se retrouve demain. Lewis Capaldi maintenant, à demain.

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2: Il est 14h, bon lundi, bienvenue sur Top Music, c'est Charlie, j'espère que vous avez passé un bon week-end. C'est parti pour une nouvelle semaine avec votre playlist Alsace, 40 minutes à la suite. Dans un instant, Edwin Collins, ce sera juste après David Guetta et Gillo.

C'est Charlie, on se fait plaisir avec votre playlist Alsace sur Top Music, que vous soyez au boulot ou alors, je sais pas, en repos, week-end de 3 jours, pourquoi pas, pour certains. On écoutera Rech juste après un de mes coups de cœur du moment, c'est Freya Skies sur Top Music. 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

0: 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C'est ce que je vous passe sur Top Music dans votre playlist Alsace. On revient également avec Lewis Capaldi.
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2: Si vous aimez les activités en plein air, rendez-vous à Brighton Bar au parc Alsace Aventure, au cœur du massif du Champ du Feu. Le premier parc d'aventure de la région inaugure cet été deux nouveaux parcours acrobatiques et un site internet entièrement repensé. Alors l'offre acrobatique s'étoffe avec la création de ces deux parcours inédits, portant désormais à 10 le nombre total de parcours sur le site. Le parc Alsace Aventure est ouvert les mercredis, samedis et dimanches pendant ce mois de juin et puis pendant les vacances scolaires, ouverture tous les jours.
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0: La météo à suivre sur Top Music, il y aura également Shakira. Ça c'est la suite de votre playlist Alsace, une nouvelle session de 40 minutes à la suite, après l'info de la région en moins d'une minute.
1: Début des travaux sur l'A35 entre Aubernais et Gauxwiller dans le sens Strasbourg-Colmar. La circulation se fera donc sur une seule voie dans les deux sens entre Colmar et Strasbourg. Les travaux dureront jusqu'au mercredi 17 juin. Alors attention car il pourrait y avoir d'importants bouchons pendant les 10 jours. 150 rassemblements sont prévus ce soir devant des tribunaux en France, notamment à Colmar, Mulhouse et Strasbourg à 19h. Des rassemblements pour dénoncer les failles de la justice après la mort de Liana. Un grand bravo aux handballeuses de Metz qui sont devenues championnes d'Europe, une première pour un club français. Les joueuses messines ont battu les hongroises de Guilleur, 31-29, hier en finale de la Ligue des Champions. En tennis, en finale de Roland-Garros, l'Allemand de 29 ans, Alexander Zverev, a remporté son premier titre de Grand Chelem.
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1: La collection spéciale des poteries de Soufflenheim et de Betzdorf revient le 20 juin pour une deuxième édition. Face au succès rencontré lors de la première édition l'an dernier, le nombre de poteries mises en vente est passé de 50 à 75 par artisan, comme nous l'explique Pierre Siegfried, président des poteries d'Alsace.
3: Il faut absolument que chaque année, ou à la même date, il y a une série de gobelets qui soient produits avec un thème bien précis. Là, cette année, on a choisi l'été. Oui, on souhaiterait que ce soit vraiment un rendez-vous le 20 juin. Il y a tellement de choses à discuter sur la poterie traditionnelle.
1: La collection 2026 sera en vente à partir du 20 juin, directement dans les boutiques des potiers, avec des pièces proposées entre 16 et 19 euros.
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0: Pour demain en Alsace, on aura quand même de belles éclaircies par moment, mais le ciel restera principalement nuageux. Surtout un petit risque d'orage à noter dans le Haut-Rhin. Pour les températures en moyenne le matin, il fera de 15 à 16 degrés, compté jusqu'à 20 degrés l'après-midi à Reichshofen, 21 autour de Lingolsheim et aussi à Riedisheim.
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0: L'hymne de la Coupe du Monde qui commence enfin jeudi, c'est Shakira. Pour démarrer 40 minutes avec votre playlist Alsace, on l'écoute en duo avec Burna Boy sur Top Music.
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Peut-être que vous bossez en ce lundi après-midi comme Amandine de Rino. Et bien bienvenue au boulot avec votre playlist Alsace. Il y a Calvin Harris qui arrive dans un instant. Miles Smith, Niall Horan également sur Top Music. Après Julien Lib

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2: Il est 15h, profitez de l'après-midi avec Top Musique, votre playlist Alsace, 40 minutes à la suite, on est en plein dedans avec dans un instant Ed Sheeran. Ce sera juste après Bébé Rexha, le remix de Faceless. Voici New Religion.

Vous avez fait quoi ce week-end en Alsace? Je veux tout savoir, vos messages, allez-y, n'hésitez pas, ça se passe sur le Facebook, le Insta de Top Music pendant qu'on écoute Taylor Swift. Et voici Alex Oren dans votre playlist Alsace.

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0: 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Son of Legend. On vient également avec Teddy Swims sur Top Music dans votre playlist Alsace.
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2: Costumes traditionnels, danse folklorique et ambiance alsacienne seront rendez-vous à Hunschbar. La traditionnelle fête du folklore revient ce samedi et ce dimanche au cœur de l'un des plus beaux villages de France, élu village préféré des Français en 2020. En plein air et sous chapiteau, sur la place de la mairie, entouré des emblématiques maisons à colombages, vous pourrez profiter d'un week-end placé sous le signe des traditions et du patrimoine alsacien. Un rendez-vous convivial donc, c'est la fête du folklore samedi et dimanche à Hunschbar.
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0: Sur Top Music dans un instant, le dernier Zayn. C'est la suite de votre playlist Alsace après un point sur la météo. Et voici l'info de la région en moins d'une minute.
1: 150 rassemblements sont prévus ce soir devant des tribunaux en France, notamment à Colmar, Mulhouse et Strasbourg à 19h. Des rassemblements pour dénoncer les failles de la justice après la mort de Liana. Vers 23h30 cette nuit, une voiture a percuté la façade d'un magasin à Hauterswiller. Il y a 2 blessés légers et 1 blessé grave, un homme de 20 ans qui a dû être désincarcéré. Le vélo a eu beaucoup de succès hier en Alsace, d'abord pour le slow-up sur la route des vins avec 45 000 participants et aussi au lac Blanc où l'événement Colatitude a connu un record de fréquentation avec 1250 cyclistes. Et puis dans la Top Family ce soir, Erwan recevra les étudiantes en BTS du lycée Chatterman à Buxwiller pour parler du Trail des Sorcières ce samedi à Buxwiller. La Top Family a écouté entre 19h et 21h ce soir.
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1: La collection spéciale des poteries de Soufflenheim et de Betschdorf revient le 20 juin pour une deuxième édition. Face au succès rencontré lors de la première édition l'an dernier, le nombre de poteries mises en vente est passé de 50 à 75 par artisan, comme nous l'explique Pierre Siegfried, président des poteries d'Alsace.
3: Il faut absolument que chaque année, ou à la même date, il y a une série de gobelets qui soient produits avec un thème bien précis. Là, cette année, on a choisi l'été. Oui, on souhaiterait que ça soit vraiment un rendez-vous le 20 juin. Il y a tellement de choses à discuter sur la poterie traditionnelle.
1: La collection 2026 sera en vente à partir du 20 juin, directement dans les boutiques des potiers, avec des pièces proposées entre 16 et 19 euros.
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0: Pour demain en Alsace, on aura quand même de belles éclaircies par moment, mais le ciel restera principalement nuageux. Surtout un petit risque d'orage à noter dans le Haut-Rhin. Pour les températures en moyenne le matin, il fera de 15 à 16 degrés, compté jusqu'à 20 degrés l'après-midi à Reichshofen, 21 autour de Lingolsheim et aussi à Riedisheim.
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0: Zayn à suivre très vite dans votre playlist Alsace. Il y aura aussi David Guetta avec Sia pour un énorme classique sur Top Music. Touchez à rien.
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Tiens, il y a un dernier match amical ce soir pour les Bleus avant la Coupe du Monde. C'est face à l'Irlande du Nord. Bon, a priori, c'est à notre portée, hein. Pas d'erreur comme contre la Côte d'Ivoire avant le premier match de la Coupe du Monde la semaine prochaine face au Sénégal. D'ici là, on écoute Lenny Kravitz et voici Naika dans votre playlist Alsace sur Top Music. 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

0: Bon après-midi sur Top Music. On fait le point sur toute l'actu dans la région en moins d'une minute avec Martin.
1: Le parquet de Mulhouse a ouvert une enquête après la découverte d'un bébé dans une forêt de Wittelsheim hier. Ce nouveau-né de quelques heures a été découvert par les secours. Sa mère de 19 ans aurait accouché seule dans les bois avant de prendre la fuite. La mère et son enfant sont en bonne santé. Un grave accident de la route a eu lieu à Ottersviller hier soir. Une voiture s'est encastrée dans la vitrine d'une boutique de matériel médical. L'un des occupants, âgé de 20 ans, est en urgence absolue. Le ministre de la Justice demande la mobilisation générale pour faire la vérité suite à l'affaire du meurtre de Liana. Gérald Darmanin demande que la lumière soit faite sur les manquements liés à ce dossier. Dans le même temps, des rassemblements auront lieu devant plusieurs tribunaux à Strasbourg, Colmar et Mulhouse à 19h. Et puis en football, l'équipe de France joue son dernier match de préparation à la Coupe du Monde ce soir face à l'Irlande du Nord. C'est à 21h10.
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0: Il est 16h sur Top Musique, bienvenue, salut Martin.
1: Salut Estelle.
0: Ne vous douchez pas après le sport, enfin pas tout de suite. Je vous dis tout dans 2 minutes sur Top Musique. Le temps d'écouter Green Day et David Guetta dans votre playlist Alsace.

0: Sur Top Music, on va écouter le tout nouveau Jérémy Frérot, c'est Frérot. Et parlons sport et douche. Et je m'adresse directement à toi, Martin, notre boxeur national, boxeur maison.
1: C'est gentil.
0: Martin, est-ce que tu aimes sauter dans la douche direct après un bon entraînement ?
1: Alors, techniquement, je ne peux pas. Parce que là où je fais mes cours, il n'y a pas de... Tu sais, moi, je fais mes cours en extérieur, donc il n'y a pas de... Tu peux nous baisser un tout petit peu la musique ?
0: Ouais, mais attends, je comprends pas. Non, il y a un truc qui se passe, je ne sais pas ce que c'est. Alors, okay. Attendez, on va le refaire. Voilà. Je me suis dit, je t'entends pas, c'est quoi ce délire ?
1: Oui, moi non plus, je m'entendais pas. Non, en fait, moi je fais des cours en extérieur, donc il n'y a pas de douche sur place. Donc je prends le temps de faire mon trajet, de rentrer chez moi et je prends ma douche.
0: Ah, et ben c'est très bien.
1: Pourquoi ?
0: Voilà. Parce qu'il ne faut jamais se doucher juste après avoir fait du sport. Alors attention, il faut quand même se doucher après une séance de sport, mais pas tout de suite. Pourquoi ? Eh bien parce que notre corps, après l'effort, est encore une vraie chaudière. Si tu te douches immédiatement, tu coupes les mécanismes naturels de sudation. Parce qu'on continue à suer après notre séance.
1: C'est vrai.
0: Et on continue à suer pendant au moins 15 minutes. Au moins. Donc, si tu te douches tout de suite, tu continues à suer et donc tu continues à transpirer après t'être habillé. Donc
1: ça c'est
0: absolument
1: infernal et ça, j'en ai déjà fait l'expérience. J'ai déjà fait cette erreur, tu vois.
0: Ouais.
1: Quand je vais courir parfois. Je vais courir, je rentre direct, je vais sous la douche. Et c'est vrai qu'après, tu continues à transpirer, c'est horrible en fait.
0: Bah oui, il faut surtout pas faire ça. Donc le bon réflexe, c'est d'attendre 15 minutes minimum, le temps que ton rythme cardiaque redescende et que la température interne se régule. Donc tu poses tes gants de boxe, tu souffles un peu, tu rentres chez toi et ensuite tu vas te laver.
1: C'est une bonne excuse pour les gens qui ont des problèmes de sudation.
0: Pourquoi ?
1: Bah parce que les gens qui, tu sais, qui ont des problèmes de sudation, parfois un peu odorantes,
0: oui.
1: Ils peuvent dire je me suis fait une séance de sport de fou.
0: Et
1: je
0: j'ai
1: me suis
0: attendu
1: dépêché pour venir au travail.
0: Douche. Vous prenez quand même votre douche avant de venir au travail. Hein. C'est pas du tout ce que je suis en train de dire. C'est 15 minutes max quand même. Enfin, minimum et max. Hein, n'abusez pas. Voici Jérémy Frérot dans votre playlist Alsace.

0: On va écouter Offenbach pour la suite de votre playlist Alsace. L'enseigne de magasin Lidl a encore frappé. Hyper fort. Hein. Imaginez la scène. Alors, vous êtes en train de faire vos courses. Vous hésitez entre une perceuse sans fil et peut-être une boîte de haricots. Et là...
1: Attention, l'usage n'est pas le même.
0: Non, pas du tout. Et là, en plein milieu, une petite bière. Ah, ça ferait du bien.
1: Ça fait du bien. Franchement.
0: Alors, c'est pas une blague de comptoir. C'est un vrai projet. L'enseigne vient de valider un investissement de près de 500 000 euros pour ouvrir son tout premier pub directement collé à l'un des magasins.
1: Ah ouais.
0: Alors, attention, ne vous réjouissez pas trop vite. C'est en Irlande du Nord.
1: Ah.
0: C'est pas chez nous, pour le moment en tout cas. Il sera désormais possible donc de faire ses courses et prolonger l'expérience autour d'une pinte à deux pas des rayons. Donc c'est vraiment collé au magasin.
1: Juste à côté, t'auras un bar pour aller boire un coup, quoi.
0: C'est un pub, ouais, exactement. Fait par Lidl.
1: Okay.
0: Alors, est-ce que c'est un coup de génie ou est-ce que c'est un

0: Siège pour le portefeuille, parce que si tu bois tes bières après avoir fait tes courses, ouais, tout va bien. Mais si c'est l'inverse, attention, après deux bières, peut-être que tu as envie de tout acheter, tu vois. Tu vas faire tes courses après avoir bu, et là tu te dis, ah, j'ai bien envie de
1: dans
0: ça,
1: l'idée,
0: et de
1: je me
0: chips
1: dis que,
0: et de trucs.
1: Dans l'idée, je me dis que les gens vont plutôt faire ça après leurs courses.
0: C'est ce que je me dis aussi.
1: Tu vois, là, ce qui aurait été pas mal, c'est de pouvoir choisir tes bières dans le supermarché et aller prendre un verre dans le pub à côté.
0: Avec les bières que t'as choisies dans ton supermarché. Ouais. Oh, mais alors elles sont pas à la pression, c'est quoi ce délire?
1: Ah oui, alors c'est oui.
0: Non, non, Martin. Ah ouais. Oh mince quoi. Franchement, tu penses pas au plus important? Si on va dans un pub, on veut de la bière à la pression quand même.
1: Mais tu crois que ce sera des bières made in Lidl ou ça va être de brasseurs?
0: Non, je pense que ça va être des brasseurs.
1: Okay.
0: C'est juste que le bar est racheté par Lidl quoi.
1: Ils font vraiment tout.
0: Ouais, ils font tout. Je trouve ça fascinant.
1: Les chaussettes.
0: Et franchement, même si je le rappelle, l'abus d'alcool
1: est dangereux pour la santé.
0: Et dangereux. Je connais même pas la phrase. Oh,
1: ça c'est quand même bon. C'est quand même mauvais signe en général.
0: C'est terrible. C'est
1: même si l'abus d'alcool est quand même délicieux pour la santé.
0: C'est un scandale. Bon bref, oh là là là. Tout ça avec modération. N'empêche que moi, j'aimerais bien que ça vienne en France tout ça. On revient avec le trafic sur Top Music et Open Mic.
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1: Vous perdez actuellement une quinzaine de minutes avenue du Rhin à Strasbourg. Ça se passe bien dans le reste de l'Alsace.
0: Et il y a une nouvelle tendance sur TikTok, des jeunes se prennent pour des animaux. Oui, vous avez bien entendu. Je vous raconte tout ça dans moins de 2 minutes, le temps d'écouter Angèle et Justice. Et tout de suite, c'est Offenbach dans votre playlist Alsace. Très bon après-midi sur Top Musique.

0: On va écouter Imagine Dragons pour la suite de votre playlist Alsace. Si vous vous promenez dans un parc et que vous croisez un ado avec un masque de loup qui galope à quatre pattes, pas de panique, vous venez de rencontrer un terrien. Un terrien, T-H-E-R-I-A-N. C'est la grande tendance chez les jeunes sur TikTok, par exemple. Les terriens, ce sont des personnes qui ressentent un lien spirituel ou psychologique tellement fort avec un animal qu'elles s'identifient à lui.
1: D'accord.
0: Cet animal totem, ils l'appellent un terriotype.
1: Ok.
0: Ça peut être un chat, un renard ou un loup. Voilà.
1: Ah, il n'y en a que quatre. Tu peux pas en choisir d'autres.
0: Bah, en général,
1: c'est plutôt ceux-là. D'accord.
0: Alors attention, ils ne sont pas fous hein, si vous les croisez. Ils savent parfaitement qu'ils sont dans un corps humain. Ils ne se prennent pas non plus pour des animaux. Mais pour exprimer leur part animale, ils se rassemblent, portent des masques faits maison, des fausses queues et pratiquent des quadrobiques, une discipline ultra sportive qui consiste à courir et sauter à quatre pattes. Quadrobiques. Donc pour les psychologues, pas d'alerte, c'est juste une nouvelle façon pour les ados de chercher leur identité, de se connecter à la nature et surtout de trouver une bande de copains qui partagent un peu les mêmes délires. Voilà, c'est un peu, si tu veux, c'est un peu l'équivalent des punks autrefois, tu vois, qui se réunissaient.
1: D'accord.
0: Ou c'est juste qu'il y a des poils en plus, quoi.
1: Pourquoi pas ? Non mais après, après ça prête à sourire forcément, mais pourquoi
0: oui,
1: pas ?
0: C'est un délire, c'est
1: tu
0: un
1: me diras,
0: délire.
1: Dans le même genre, hier,
0: oui. Oui.
1: À 20h, en bas de chez moi, véridique, vraie anecdote, 20h en bas de chez moi, à Esplanade, un mec passe habillé en chevalier.
0: Et bah voilà.
1: Avec un pack de bière.
0: Bah voilà. Bon bah il allait peut-être à une soirée déguisée, cela dit.
1: Voilà, c'est peut-être un nouveau délire, tu vois.
0: Bah oui, donc bon, en tout cas, retenez bien ce mot. Qu'est-ce que comment j'ai dit?
1: Bah moi terriens.
0: J'ai dit les terriens.
1: Terriens, mais toi t'aurais choisi quel animal toi?
0: Moi je le loup, j'aime bien, ouais.
1: Bah loup, ouais.
0: Et toi?
1: Le renard, il y a le renard, non?
0: Ouais, il y a le renard.
1: Le renard, là.
0: Ah, toi t'es bien, une petite fouine de renard.
1: Rusé.
0: Rusé. On écoute Imagine Dragons tout de suite dans votre playlist Alsace sur Top Music, c'est Believer.

0: Bon après-midi sur Top Music. On fait le point sur la météo dans la région pour demain, juste après l'actu, en moins d'une minute avec Martin.
1: Des rassemblements pour dénoncer les défaillances judiciaires dans l'affaire du meurtre de Liana auront lieu à 19h devant les tribunaux de Strasbourg, Colmar et Mulhouse. Ce matin, le ministre de la Justice a demandé la mobilisation générale des procureurs pour faire la vérité suite à l'affaire du meurtre de Liana. Patrick Bruel en garde à vue depuis ce matin à Paris. Le chanteur est entendu dans le cadre d'une enquête pour violences sexuelles. 13 victimes au total ont pour l'instant été recensées par la justice. Une enquête est ouverte pour comprendre ce qui s'est passé à Strasbourg samedi soir. Une trentaine de jeunes gens ont cassé du mobilier urbain dans le centre-ville après avoir répondu à un appel sur les réseaux sociaux. Il s'agissait de venger la soi-disant mort d'un jeune homme abattu par la police. Tout cela était en réalité une fausse information. 4 personnes au total ont été interpellées.
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0: C'est nuageux demain dans l'Eurométropole, surtout le matin. L'après-midi, on peut espérer avoir quelques éclaircies. Il fera moins chaud qu'aujourd'hui, 15 degrés le matin et maximum 20 degrés l'après-midi pour Hagenbeeten, Shopping Promenade et Place Kléber à Strasbourg.
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0: On va écouter Shakira pour la suite de votre playlist Alsace avec Die Die. On revient avec le trafic dans moins de 5 minutes aussi, bougez pas.
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1: Vous perdez 15 minutes, toujours avenue du Rhin à Strasbourg. Et puis attention sur la 35, entre Niedernay et Krautergersheim, il va falloir s'y préparer pendant une dizaine de jours. Tous les après-midi, il va y avoir des bouchons en raison d'importants travaux. Fermeture de la bretelle sortie à 35 dans le sens Strasbourg vers Aubernay. Vous êtes déjà très nombreux sur place, il faut éviter le secteur.
0: Avec toi Martin, dans 5 minutes, l'insolite avec un bus qui fait peur. Mais d'abord, on écoute Shakira et Burna Boy sur Top Music. Bon après-midi.

0: On va écouter Martin Garrix et Ed Sheeran pour la suite de votre playlist Alsace.
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2: Direction la Pologne, Estelle. Aujourd'hui, tu connais évidemment l'entreprise Flixbus. On connaît bien Flixbus.
0: Oui, c'est les bus, c'est les trains. Voilà. C'est les bus.
2: Flixbus, c'est les trains, elle me dit. Non, mais...
0: c'est
2: ça commence
0: avions.
2: Bien.
0: Non, mais
2: Flixbus, c'est les bus.
0: Oui, voilà, c'est ça.
2: Qui propose. Ça, c'est exceptionnel. Flixbus, Flixbus, c'est les tramways, ouais.
0: Non, mais c'est bon, là.
2: Flixbus qui propose. Quelle tourte. Qui propose des voyages en car dans le monde entier, évidemment. Eh bien, en Pologne, Flixbus fait parler car Flixbus propose une ligne effrayante. Pourquoi ? Car cette ligne s'appelle la ligne 666. Et 666, c'est le chiffre
0: du diable.
2: Exactement. Une ligne qui relie la ville de Cracovie à la station balnéaire de Hell, dans le nord de la Pologne. Hell, qui en anglais veut dire...
0: Enfer.
2: L'enfer. Et Flixbus a décidé de surfer sur cette renommée pour créer, il y a quelques années, cette ligne. La ligne est même surnommée depuis Highway to Hell, en référence à ce morceau. Le fameux morceau d'ACDC. Sauf que cette ligne ne plaît, mais alors pas du tout, à plusieurs groupes de catholiques polonais qui dénoncent une exploitation du satanisme. Et en 2023, ils ont obtenu gain de cause. Flixbus a carrément décidé de renommer cette ligne. Elle est passée de 666 à 669.
0: Érotique, allez, c'est
2: délire.
0: Parti. J'adore, il faut un truc qui marque quand même.
2: Mais en fait, depuis 3 ans, toutes les personnes qui prenaient cette ligne se plaignaient de l'arrêt de la ligne 666. Il y a eu des pétitions et donc ça y est, Flixbus vient d'annoncer qu'il relançait cette ligne 666 dès le 26 juin. Le trajet entre Cracovie et Hell durera 13 heures et ils promettent en fait des étapes effrayantes tout au long de ces 13 heures. En fait, ça va être un voyage thématisé sur le thème des châteaux autour de Dracula, du diable, des démons.
0: Franchement,
2: voilà,
0: c'est
2: mais
0: génial,
2: tout ça dans la bonne humeur évidemment. Et après, tu arrives à Hell, qui en fait ne porte pas très bien son nom, parce que c'est une superbe cité balnéaire, c'est pas du tout l'enfer.
0: Oui.
2: C'est magnifique. Cette ligne devrait attirer un grand nombre de touristes, parce que déjà, toutes les lignes, tous les trajets quasiment sont complets jusqu'au 29 août. Donc c'est un gros, gros carton. Mais voilà, ils disent, l'idée c'est de profiter du succès 666, de jouer sur le côté horreur, mais tout ça dans la bonne humeur et la joie.
0: Oui, et rien à voir avec la religion et le diable
2: et
0: tout ça.
2: Voilà, il n'y a aucune instrumentalisation,
0: voilà.
2: Exactement.
0: D'accord.
2: C'est bon enfant, c'est bon enfant.
0: Tu vois, t'arrives pas à dire Flixbus, mais Flixtrain, je suis sûre que tu y arriverais.
2: Flixtrain, ça marcherait.
0: Tu vois, c'est pour ça. Moi, je propose qu'on change. Flixtrain, ça sonnerait beaucoup mieux. Et au moins, ce serait des trains. Bon, voici Martin Garrix et Ed Sheeran sur Top Music.

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1: Bon début de soirée sur Top Music. On fait le point sur toute l'actu dans la région en 90 secondes avec Martin.
2: Un grave accident de la route a eu lieu à Hauteursvillers hier soir. Une voiture s'est encastrée dans le mur d'une boutique de matériel médical. L'un des occupants, âgé de 20 ans, est en urgence absolue alors que les deux autres de 19 et 21 ans ont été légèrement blessés. La collection spéciale des poteries de Soufflenheim et Betschdorf revient le 20 juin prochain pour une deuxième édition. Face au succès rencontré l'année dernière, le nombre de poteries mises en vente pour cette deuxième édition est passé de 50 à 75 par artisan. C'est ce que nous explique Pierre Siegfried, le président des poteries d'Alsace.
3: La demande était tellement forte qu'il fallait, parce qu'il y a des gens qui étaient vexés aussi de ne pas avoir reçu le gobelet. Et donc on a dit on veut éviter quand même d'avoir des émeutes un peu, hein, parce que c'était un moment presque c'était très chaud. Hein, et justement pour éviter ça, c'est pour ça qu'on a augmenté les quantités. Voilà.
2: La collection 2026 sera en vente à partir du 20 juin directement dans les boutiques des potiers avec des pièces proposées entre 16 et 19 euros. En football, l'équipe de France dispute son dernier match de préparation à la Coupe du Monde face à l'Irlande du Nord ce soir. Didier Deschamps qui devrait aligner l'équipe type qui débutera la Coupe du Monde. Ce sera dans une quinzaine de jours. Les Bleus qui espèrent finir sur une victoire avant de partir pour les États-Unis. Ils avaient perdu face à la Côte d'Ivoire vendredi dernier. Début de la rencontre à suivre ce soir à 21h10.
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0: On va écouter David Guetta, Teddy Swims et Tons and I pour la suite de votre playlist Alsace. 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
0: 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Voici David Guetta, Teddy Swims et Tons and I sur Top Music. Oui,

0: On va écouter Alex Warren pour la suite de votre playlist Alsace.
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2: L'info Bretzel aujourd'hui, Estelle, et on va parler d'une initiative strasbourgeoise. Ce sont, je crois en plus, c'est des gens que tu connais, il me semble. Parce que c'est toi qui m'as donné l'info.
0: Ah bah oui, évidemment. Oui. Je sais pas de quoi tu vas parler, mais
2: des Strasbourgeois qui lancent des livres interactifs pour les enfants et les adultes.
0: Tout à fait.
2: De crêpes.
0: Ok, c'est ça le...
2: Pas du tout, c'était pour mettre un petit son d'enfant.
0: D'accord.
2: Voici ma recette secrète.
0: En tout cas, je vois que t'apprécies ce son.
2: Bien sûr. La société s'appelle Tadam et en fait, c'est la première collection de livres où les histoires prennent vie au son de votre voix. Donc, ce sont des aventures pour les petits de 2 à 6 ans, lues à haute voix par leurs parents. Projet 100% strasbourgeois porté par les illustrateurs et artistes de street art Missy, Organka et Jack. Et en fait, ils signent les univers visuels des livres. Le principe, vous prenez votre téléphone, vous téléchargez l'application Tadam, vous vous connectez à votre enceinte Bluetooth et vous allez commencer à raconter une histoire. Et au fur et à mesure du récit, certains mots vont faire réagir l'enceinte et vous proposer une ambiance musicale. Ça, c'est pour la partie musicale. Et en même temps, votre téléphone s'anime pour la partie visuelle.
0: Oh,
2: c'est là
0: wow.
2: que les street artistes interviennent, puis ils ont fait plein de dessins en fonction des mots que vous prononcez. Mais ce qui est génial, c'est que par exemple, si tu dis le mot tonnerre, tu vas entendre l'orage, les éléments se déchaîner dans l'enceinte.
0: C'est fou, ça.
2: Et ça s'anime aussi sur ton téléphone avec les éléments visuels. Donc l'ambiance musicale est proposée à chaque fois en fonction des univers que vous décidez de créer pour vos enfants. Des récits qui s'adressent aux 2-6 ans, parce qu'il y a des

0: Six types qui sont proposés, mais vous pouvez les agrémenter avec vos propres mots. Et Tadam vient de lancer une campagne participative sur Ulule. Vous pouvez les soutenir pour qu'il y ait encore plus d'histoires pour vos enfants.
1: Génial. Et comment on fait alors sur Ulule?
0: Vous allez sur Ulule, vous tapez Tadam et il y a une cagnotte qui est déjà en ligne. Vous pouvez contribuer directement.
1: Bah dis donc, en plus c'est local, ça vient de chez nous, c'est strasbourgeois. Mais même si vous habitez à Colmar, vous allez kiffer quand même. C'est génial. Merci beaucoup Martin pour cette magnifique découverte. On revient avec Le Trafic et Alex Warren sur Top Music.
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0: Vous perdez toujours une quinzaine de minutes, route de Schirmeck à Strasbourg. Beaucoup de monde sur la N35 autour de l'agglomération strasbourgeoise du nord au sud. Et puis, vous allez devoir prendre cette habitude entre Niederney et Krautergersheim sur la M35. D'importants bouchons en ce moment avec des travaux qui vont durer jusqu'au 17 juin. Le trafic se fait uniquement sur une seule voie dans les deux sens sur la portion Colmar-Strasbourg. Ils font donc s'armer de patience sur place.
1: Pourquoi certains d'entre nous se sentent mal quand on lit ou quand on est sur son téléphone en voiture? Je vous dis tout dans deux minutes, mais d'abord on écoute Temper City dans votre playlist Alsace et tout de suite c'est Alex Warren. Bon début de soirée.

0: très bon début de soirée sur Top Music. On va écouter Adèle pour la suite de votre playlist Alsace. Et ce matin, je suis allée à Mulhouse pour Top Music et c'est notre stagiaire Fabien qui roulait hein, pour que je puisse en profiter pour travailler, moi, pendant qu'on allait à Mulhouse. Et alors, d'un coup, au bout d'une demi-heure sur l'ordi à bosser, j'ai commencé à avoir des nausées, des vertiges,
1: ah ouais, mal au cœur. Même sur l'autoroute.
0: Ouais, même sur l'autoroute. En fait, c'est dès que je lis, dès que je suis concentrée sur quelque chose, je me sens mal, tu vois. Et ben, c'est vrai que beaucoup d'entre nous, on a ça en voiture quand on lit ou quand on est sur le téléphone. Alors, pourquoi on a ça? Eh bien, tout se joue dans notre cerveau, victime d'un véritable bug informatique. Pour capter le mouvement, votre cerveau s'appuie sur deux sources, les yeux et l'oreille interne qui gère l'équilibre.
1: Ouais.
0: Quand vous lisez, vos yeux sont fixés sur une page immobile ou sur le téléphone, c'est pareil. Ils disent à notre cerveau « Eh, ne bouge pas !» Sauf que notre oreille interne, elle ressent parfaitement les virages, parfaitement les accélérations, les vibrations de la route. Et elle crie « Mais si, on roule à 80 km/h !» Donc finalement, nos yeux et oreille interne ne disent pas la même chose. Résultat, un énorme conflit sensoriel. Le cerveau panique, croit à une hallucination et déclenche le signal d'alarme de l'intoxication, c'est-à-dire... la nausée.
1: La nausée.
0: Est-ce que toi, ça t'arrive, toi, Martin ?
1: Moi, j'ai ça, mais alors uniquement quand je suis à l'arrière dans la voiture. Pas du tout en tant que passager, non, non.
0: Ah ouais.
1: Mais moi, c'est plus. C'est pas tant le fait de lire, tu sais, c'est en général sur les routes de campagne, les routes à virage. Alors là, tu peux être certain que je suis systématiquement malade. Quand j'étais petit, j'étais tout le temps malade. Je pensais que c'était passé. Et là, il y a 15 jours, j'ai à nouveau été malade en Normandie, si ça vous intéresse.
0: Mais oh. Non, pas vraiment. Mais d'accord, donc tu es concerné.
1: Oui, bon, je fais partie des gens concernés.
0: En tout cas, on n'est pas égaux, parce que les enfants et les femmes, ils sont beaucoup plus sensibles, tandis qu'un tiers des chanceux ne sentent jamais rien.
1: Ah ouais?
0: Et le conducteur,
1: je
0: évidemment, jamais malade. Le conducteur, c'est pas possible parce qu'il n'est pas figé.
1: Oui.
0: Voilà. Donc le remède, si ça vous arrive, la prochaine fois, vous
1: pensez...
0: c'est un bon remède pour commencer. Non, sinon vous levez les yeux, vous regardez l'horizon pour remettre et le cerveau et l'oreille interne. D'accord.
1: Ouais, bon, pour certains, le cerveau, il sera vite remis d'aplomb. Hein. Ça va aller vite, cette histoire.
0: Ça va pas prendre longtemps. Voici Adèle sur Top Music.

0: Très bonne soirée sur Top Music. On fait le point sur toute la météo dans la région juste après l'actu en moins d'une minute avec Martin.
1: Attention, si vous devez prendre le train mercredi, le trafic sera extrêmement perturbé en raison d'une grève des contrôleurs. Il y aura seulement un TGV sur trois en circulation sur la ligne à grande vitesse du Grand Est vers Paris. Le trafic des TER Alsace sera aussi fortement gêné. Que s'est-il passé en forêt de Wittelsheim hier? Un nouveau-né de quelques heures a été découvert par les secours. Il aurait été abandonné par sa mère qui venait d'accoucher. Elle aurait pris la fuite en état de choc. La mère et son enfant sont en bonne santé. Le ministre de la Justice demande la mobilisation générale pour faire la vérité suite à l'affaire du meurtre de Liana. Dans le même temps, des rassemblements auront lieu devant tous les tribunaux de France à 19h. Et puis en football, l'équipe de France joue son dernier match de préparation à la Coupe du Monde ce soir. Rencontre face à l'Irlande du Nord, c'est à 21h10.
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0: C'est nuageux demain dans l'Eurométropole, surtout le matin. L'après-midi, on peut espérer avoir quelques éclaircies. Il fera moins chaud qu'aujourd'hui, 15 degrés le matin et maximum 20 degrés l'après-midi pour Hagenbeeten, Shopping Promenade et Place Kléber à Strasbourg.
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0: On va écouter Shakira et Belle pour Algo Tout et on revient aussi avec le trafic dans moins de 5 minutes. Bougez pas, bonne soirée sur Top Music.
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38: Ça roule mal en Alsace en ce moment. Déjà sur la M35 à hauteur d'Innenheim. C'est la conséquence des travaux menés sur la 35 depuis ce matin entre Aubernais et Goggswiller dans le sens Strasbourg-Colmar, puisque la circulation ne se fait que sur une voie dans le sens Colmar-Strasbourg. Travaux qui vont durer jusqu'au 17 juin. Ensuite, ça roule mal sur la 4 entre Paris et Strasbourg à hauteur de Vendenheim. Vous mettez 10 minutes avenue du Rhin, également avenue Tschirmeck à Strasbourg. Toute l'agglomération strasbourgeoise est saturée en ce moment, c'est bien simple. Et puis sur la M83, cette fois à hauteur de Guess-Polsheim, dans le sens nord-sud, de vous perdre 12 minutes.
0: Waouh, c'est très compliqué, effectivement. Pour vous détendre, on va jouer au duel des champions avec Vanessa Deschaux qui joue aujourd'hui pour 500€. Elle sera face à Camille de Souls. Mais d'abord, on écoute Shakira et Belle dans votre playlist.

0: On va écouter Sound of Legend pour la suite de votre playlist Alsace, mais avant ça, on joue.
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0: Et ça fait plusieurs temps maintenant qu'on a notre grande championne Vanessa Deschaux. Salut Vanessa.
2: Salut.
0: Vanessa, tu joues aujourd'hui pour 500 euros. C'est un nouveau palier. Si tu l'atteins, le palier est atteint, tant mieux. Si tu perds aujourd'hui, tu retombes à 300 euros. Face à toi, on a Camille de Souls. Salut Camille.
3: Salut.
0: Camille, on va commencer avec toi, le challenger. Tu vas essayer de renverser la championne. 20 secondes pour répondre à un maximum de questions que Martin te pose. Et c'est parti.
4: Qui a réalisé Bienvenue chez les Ch'tis?
3: Danny Boone.
4: Quel est l'ingrédient de base du brownie?
3: Le chocolat.
4: Quelle religion a la Mecque pour lieu saint?
3: L'islam.
4: Dans quelle ville alsacienne se trouve le quartier du Rehberg?
3: Mulhouse.
4: Dans quel sport peut-on faire du cerceau ou des agrès?
3: La gym.
4: Oh là là, wow. Camille, 5 sur 5, bravo.
0: Non, wow. Oh, incroyable, waouh, ah ouais, sans trembler. Ouh là là, Vanessa, c'est ça va être chaud.
2: Ça va être chaud.
0: Aïe, aïe, aïe. Bon, hey, tout n'est pas perdu. C'est possible de faire un double,
4: un match nul,
0: je veux dire.
2: On ne sait pas.
0: 20 secondes pour toi également. C'est parti.
4: Quel ex-joueur de l'équipe de France de foot est surnommé Grisou?
2: Griezmann.
4: Dans quel pays se trouve la ville de Saint-Pétersbourg?
2: En Russie.
4: Qui présente l'émission Les 12 coups de midi?
2: Reichmann, Jean-Luc Reichmann.
4: Dans quel art a excellé Franz Schubert?
2: La musique.
4: Quelle épreuve sportive passera par le Grand Ballon d'Alsace le 18 juillet prochain?
2: Le Tour de France.
4: Oh là là, le match.
0: Eh, c'est génial, j'adore, je suis en ébullition là. 5-5 les gars.
4: Bravo.
0: Les
4: hein.
0: gars et les,
4: vous
0: les
4: êtes
0: nanas.
4: Forts, vous êtes forts.
0: Bon, il va falloir vous départager maintenant, c'est un sacré match là qu'on a. Alors, petite musique d'ambiance, messieurs, dames. Et Martin va vous poser une question, celui qui répond le plus rapidement. Vous donnez tout de suite la réponse, hein. Pas besoin de balancer un prénom, rien du tout. Vous donnez la réponse. Celui qui donne en premier la réponse remporte la manche. Martin, on t'écoute.
4: Quelle chanteuse interprète Born This Way et Poker Face?
2: Lady Gaga.
0: C'était en les deux. Là, franchement, c'est les deux.
4: C'est
0: les deux. C'est pas possible. Allez, on va refaire une autre question.
4: Vous êtes prêts? On y va. Dans quel sport a brillé Kobe Bryant?
3: Le basket.
4: Oh, ah, c'est Camille, c'est Camille.
2: Bravo.
0: Eh, hey, franchement, c'était
4: quel match.
0: Eh, mais c'était jusqu'au bout, c'était tendu, mais incroyablement tendu. Je dirais pas comme quoi, mais bon.
4: Oh là là, le retour de la classe pour fêter la victoire de Camille. Bravo.
0: Bon, en tout cas,
4: vous avez été très très fort, hein. Très beau match.
0: C'était un match incroyable. Je crois que c'était un des plus beaux matchs du duel des champions.
4: Ah, magnifique.
0: Merci beaucoup Vanessa. En tout cas, tu gagnes 300 euros. C'est quand même énorme déjà.
2: Ouais, bah oui, je suis super contente.
0: Bah oui, et bon, tu les auras.
2: C'est pareil, hein.
0: Tu les auras bien mérité, tes 300 euros. Camille, ouais. Camille, est-ce que tu reviens demain pour tenter les 200 euros?
3: Allez, je reviens, ouais.
0: Ah bah oui, hey, tu nous aurais déçus si t'étais pas revenu. Hein.
3: Ouais,
0: donc, si vous voulez... Bah oui, attends, là tu peux aller très loin. Hein. Franchement, faut que t'ailles encore plus loin que Vanessa. Hein. T'essaies, tu lui fais honneur maintenant. 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
2: Patrick Bruel en garde à vue depuis ce matin à Paris. Le chanteur entendu dans le cadre d'une enquête pour violences sexuelles. 13 victimes ont pour l'instant été recensées par la justice. Il pourrait être mis en examen à la fin de cette garde à vue. Une enquête est ouverte pour comprendre ce qui s'est passé à Strasbourg samedi soir. Une trentaine de jeunes gens ont cassé du mobilier urbain après avoir répondu à un appel sur les réseaux sociaux. Il s'agissait de venger la soi-disant mort d'un jeune homme abattu par la police. Tout cela était en réalité une fausse information. 4 personnes ont été interpellées. Ce week-end, la comédie musicale Le Roi Soleil était de retour au Zénith de Strasbourg. 20 ans après sa création, la pièce ramène à la vie ses personnages les plus emblématiques. C'est le cas du Duc de Beaufort, interprété par Flo Mallet.
3: Le Duc de Beaufort, c'est un personnage sombre du côté du peuple. Il incarne vraiment la Révolution avant même la période de la Révolution. On retrouve, ça fait écho un petit peu, à la période qu'on est en train de vivre où on sent qu'il y a des inégalités qui se creusent entre les gens en France, quoi.
2: Le spectacle Roi Soleil qui fera son retour aux Zénith de Strasbourg le 27 février 2027. En football, l'équipe de France dispute son dernier match de préparation à la Coupe du Monde face à l'Irlande du Nord ce soir. Après leur défaite face à la Côte d'Ivoire vendredi, les Bleus veulent finir sur une bonne note avant de s'envoler pour les États-Unis. Les Parisiens devraient retrouver leur place de titulaire avec notamment Ousmane Dembélé et Désiré Doué attendus. Qu'on envoie de la rencontre à 21h10.
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1: 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Qu'est-ce que t'en penses, Martin? On se prépare un petit apéro? Non, lundi, c'est peut-être un peu tôt. Au moins des bretzels.
2: Au moins des bretzels.
1: On va les chercher?
2: Allez,
1: on y va.

0: Le nouveau Lewis Capaldi arrive pour la suite de votre playlist Alsace. Au Japon, des salons de soins complètement insolites cartonnent. Et c'est vraiment trop mignon. De quoi il pourrait s'agir, Martin, selon toi?
1: Des salons de soins, c'est pour les animaux, non?
0: Bah non, justement. C'est totalement insolite.
1: Pour les enfants?
0: Non.
1: C'est à destination d'êtres humains ou
0: non,
1: pour les robots?
0: Justement, non. Ouais, tu t'approches. Allez, si je te dis, oui, c'est dans l'univers de l'enfant quand même.
1: Dans l'univers de l'enfant pour les peluches?
0: Oui, des salons pour les peluches et les doudous. Alors au Japon, il y a de véritables hôpitaux-hôtels pour peluches qui font fureur au programme. Attention, bain moussant, massant, recousage chirurgical, rembourrage complet. Tu vois, on fait vraiment la toilette de la peluche, quoi. Et alors le comble, pendant leur séjour, les peluches sont prises en photo au restaurant ou en boîte de nuit. Et à la fin, vous recevez l'album de leurs vacances.
1: Très chaud.
0: Comme s'ils étaient partis en colo un peu. En cure, tu vois. Donc une cure de jouvence qui coûte entre 100 et 500 euros quand même. Pour un doudou, c'est pas rien. Mais bon, la santé de notre enfance n'a pas de prix. Hein.
1: C'était quoi ton doudou quand t'étais petite? T'avais une peluche, toi?
0: Alors je dois avouer que je dors encore avec.
1: C'est quoi?
0: Elle s'appelle Yo-Yo. C'est une poupée en chiffon. Maxime a horreur de ça.
1: Oh,
0: il dit vas-y, garde-la de ton côté là.
1: Je le comprends.
0: Mais écoute, je l'ai depuis que j'ai 3 mois, je suis attachée, quoi.
1: Bon, on embrasse Yo-Yo.
0: Voici Lewis Capaldi.

0: On va écouter David Guetta pour la suite. En duo avec Jennifer Lopez, c'est le carton du moment pour David Guetta et Gillo. On revient aussi avec le trafic dans moins de 5 minutes.
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2: Les rendez-vous de l'alimentation ont lieu en ce moment dans toute l'Eurométropole de Strasbourg. Ça dure jusqu'au 14 juin, cinquième édition qui rassemble 100 acteurs publics, privés et associatifs engagés dans une alimentation plus durable. 60 animations gratuites ou à prix libre sont proposées à tout le public. L'événement qui vise à sensibiliser aux enjeux du bien manger, des circuits courts et de la production locale. Le programme comprend des ateliers de cuisine, dégustations, conférences, débats, activités de jardinage, des rencontres également avec des producteurs, agriculteurs et professionnels de l'alimentation qui sont organisé tout au long de cette manifestation. Plusieurs événements mettent à l'honneur l'alimentation végétale, les légumineuses et les produits bio et locaux. Les rencontres et les rendez-vous de l'alimentation, c'est dans l'Eurométropole de Strasbourg jusqu'au 14 juin.
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1: Ça s'arrange dans le sens Colmar-Strasbourg sur l'A35 à hauteur d'Aubernay. Vous ne perdez plus qu'une dizaine de minutes à cause des travaux qui vont se poursuivre jusqu'au 17 juin. Partout ailleurs, ça se passe plutôt bien, ça y est, sur les routes en Alsace.
2: J'ai un chiffre hallucinant pour vous. Dans moins de 5 minutes, on en parle juste après David Guetta et Gillo dans votre playlist Alsace.

0: Bonne soirée sur Top Music. On va écouter Fun pour la suite de la playlist Alsace.
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0: Et mon chiffre aujourd'hui, il est complètement dingos. Mais alors vraiment dingos de chez dingos. Martin, tu as 10 secondes pour au moins essayer de trouver de quoi il s'agit. Et vous aussi d'ailleurs, vous jouez dans votre voiture. 17 000 euros.
2: Bah, des euros, 17 000 euros.
0: Oui, mais ce serait quoi?
2: C'est le prix, c'est le montant d'une œuvre d'art.
0: Non, pas du tout.
2: C'est pour accéder à quelque chose.
0: Oui, exactement. C'est pour accéder à quoi?
2: Dans l'actu?
0: C'est dans l'actu.
2: Ah!
0: Ouais.
2: Pour assister à un match de la Coupe du Monde de foot.
0: Mais tu l'as vu ou quoi?
2: Je l'ai vu.
0: Mais t'es vraiment trop fort. Effectivement, c'est pour assister à un match de foot. Attends.
2: Ah voilà, le petit sifflet.
0: Alors, c'est complètement dingue quand vous entendez ça. Non, je sais pas, 17 000 euros, ça ne choque personne.
2: Attends, rassure-moi, c'est une des places les plus chères du mondial.
0: C'est le prix record atteint sur les plateformes de revente pour un seul billet pour la Coupe du Monde 2026.
2: Ah, c'est fou.
0: Et on parle d'un billet catégorie 1 pour la finale qui valait déjà à la base, quand même, presque 8 000 dollars au prix fort.
2: Mais est-ce que, enfin, je sais pas, pour le prix là, tu peux, t'as quoi? T'as un siège sur la pelouse? Tu peux ramener la coupe chez toi? C'est quoi le...
0: Tu peux marquer le pénalty.
2: Tu peux ramener
0: de
2: le pénalty décisif, franchement.
0: Non, bah alors pas du tout. T'es juste assis en tribune, tu vois. Mais en fait, il y a différentes choses. Il y a l'introduction de la tarification dynamique qui joue. Donc, c'est en fonction de l'offre et de la demande.
2: Ah oui,
0: tu vois, c'est un énorme. Peu comme les concerts. Il y en a beaucoup, beaucoup de concerts.
2: Oui,
0: ça marche
2: comme
0: ça.
2: Les places de Céline Dion, par exemple.
0: Voilà, bah ça augmente plus il y a de monde. Ah ouais. Bah c'est comme ça qu'ils ont fonctionné avec la FIFA. Et surtout, absence de plafond sur le site officiel de revente.
2: Ah, donc ça peut encore monter.
0: Eh ouais, et alors là, les prix, ils s'envolent totalement aux États-Unis, donc là, il n'y a vraiment pas de limite.
2: Je crois que c'est une des Coupes du Monde où les places sont les plus chères.
0: Bah, c'est parce qu'il n'y a pas de plafond. Donc si vous voulez voir la finale le 19 juillet prochain, eh bien, commencez à vendre un rein peut-être dès aujourd'hui.
2: Ouais.
0: Comme ça, vous avez peut-être une chance.
2: Et avis à toutes les personnes qui font de la toiture, mettez des plafonds, hein, parce que vraiment, c'est...
0: N'importe quoi.
2: Vraiment,
0: allez,
2: c'est trop cher,
0: un plafond. On se met un petit son d'ambiance pour cette Coupe du Monde.
2: Eh, moi, je suis chaud.
0: Bah, je sais.
2: Franchement, ramenez-nous la troisième étoile, s'il vous plaît.
0: Oh, ce serait
2: dingue.
0: Elle est bleue,
2: là. Allez, faites-nous rêver.
0: Bah, déjà, faites-nous rêver ce soir, peut-être, puisqu'il y a un match amical.
2: Ouais, dernier match de préparation. Et après, le vrai rendez-vous, c'est le 16 juin, hein, face au Sénégal, premier match pour les Bleus. Alors là, on est chaud.
0: Bah, allez, ce soir, donnez-nous un bon avant-goût, puisque le dernier avant-goût
2: n'était
0: pas
2: terrible,
0: incroyable, quoi. On écoute Fun tout de suite dans votre playlist Alsace sur Top Music.

0: Très bonne soirée sur Top Musique. On fait le point sur la météo dans la région juste après l'actu en Alsace en moins d'une minute avec Martin.
1: Des manifestations auront lieu à 19h ce soir devant les tribunaux de Strasbourg, Colmar et Mulhouse pour dénoncer la faillite judiciaire suite au meurtre de Liana dans le Gers. Le ministre de la Justice demande la mobilisation générale pour faire la vérité sur cette affaire. Un jeune homme de 20 ans se trouve en urgence absolue après un grave accident de la route à Hottersviller hier soir. Une voiture a foncé dans le mur d'une boutique de matériel médical pour une raison inexpliquée. Une enquête est ouverte pour comprendre ce qui s'est passé à Strasbourg samedi. Une trentaine de jeunes gens ont cassé du mobilier urbain après avoir répondu à un appel sur les réseaux sociaux. Il s'agissait de venger la soi-disant mort d'un jeune homme tué par la police. Tout cela était une fausse information. Et puis en football, l'équipe de France joue son dernier match de préparation à la Coupe du Monde face à l'Irlande du Nord ce soir. C'est à 21h10.
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0: C'est nuageux demain dans l'Eurométropole, surtout le matin. L'après-midi, on peut espérer avoir quelques éclaircies. Il fera moins chaud qu'aujourd'hui, 15 degrés le matin et maximum 20 degrés l'après-midi pour Hagenbeeten, Shopping Promenade et Place Kléber à Strasbourg.
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0: On va écouter Bébé Rexha pour la suite de votre playlist Alsace. On revient aussi avec le trafic dans un instant.
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1: C'est très compliqué, route de Schirmeck à Strasbourg ce soir, vous perdez 10 minutes, ça roule mal également sur la M83 à hauteur de Fegersheim, et puis c'était un peu mieux, mais ça y est, ça s'empire à nouveau dans le secteur d'Aubernay en raison des travaux sur la 35 dans le sens Colmar-Strasbourg où vous mettez plus de 20 minutes en ce moment.
0: Le jeu du qui a dit avec toi Martin, et cette phrase, j'étais dans le doute total après ma victoire. Qui l'a prononcé? Je ne sais pas du tout, je vais y réfléchir. Voici Bébé Rexha.

0: On va écouter Freya Sky pour la suite de votre playlist Alsace, mais avant ça...
1: Le qui a dit ce soir, Estelle qui a prononcé cette phrase, j'étais dans le doute total après ma victoire. De qui parle-t-on ?
0: Donc quelqu'un qui a gagné...
1: Qui a gagné quelque chose.
0: C'est pas lié à Roland-Garros, là ?
1: C'est pas du sport.
0: Attends, pardon,
1: excusez-moi.
0: C'est pas du sport.
1: C'est pas du sport.
0: La Starac ?
1: C'est clairement la Starac.
0: Oh !
1: Bravo. Réponse en musique. La jolie voix de Ambre.
0: Ambre, oui.
1: Ambre qui était la gagnante de la Star Academy. Et pourquoi on parle d'Ambre ce soir ? Parce qu'elle a sorti vendredi son tout premier single solo.
0: J'ai vu ça.
1: Je me demande, on écoute.
0: Oh.

0: Un peu univers pop rock.
1: J'aime bien.
0: C'est ce qu'elle dit, t'aimes bien, ça te plaît?
1: Ouais, j'aime bien et j'adore sa voix en fait.
0: Elle a une très jolie voix.
1: Une voix un peu rocailleuse comme ça, c'est très beau.
0: Alors elle s'est confiée au Parisien, la jeune artiste de 19 ans qui a pris son temps depuis sa victoire à la Starac en début d'année. Et en fait, on lui avait dit, tu devrais faire quelque chose assez variété. Elle a dit, non, moi je veux faire du pop rock, c'est mon délire. Elle confie qu'en fait, elle était dans le doute total après sa victoire à la Starac concernant son orientation artistique. Finalement, elle a choisi le pop rock. La jeune femme qui a profité de la sortie de ce premier single pour évoquer aussi la pression qu'on lui impose depuis la victoire à la Starac, et notamment elle dénonce les médias qui essayent de créer des guéguerres avec les anciens candidats de la Starac, les Elena, Pierre Garnier, Marine. Elle dit qu'ils sont tous potes, qu'ils s'entendent super bien et qu'en fait ils s'envoient des petits messages entre eux. Ça c'est super cool. Elle dit qu'elle est devenue très pote avec Elena, avec Marine, elle s'envoie régulièrement des stories, etc. pour se soutenir. Ambre, qui travaille en ce moment sur la sortie de son premier album, et en attendant de le dévoiler, elle continue de participer à la tournée de la Star Academy partout en France.
1: C'est fou quand même, hein, on a besoin de croustillants, quoi.
0: Ouais, des petites guéguerres.
1: On peut pas accepter que tout le monde s'entende bien dans ce domaine.
0: Mais je te rejoins, j'aime beaucoup son premier single.
1: Oui, mais j'adore sa voix. J'avais vu la finale. J'avais pas suivi la Starac, mais j'avais juste vu la finale et j'avais adoré cette
0: fille.
1: Ouais. Et elle est, je crois qu'elle est fan de Lady Gaga, elle, d'ailleurs.
0: Ah bah.
1: Voici Freya Sky. 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

0: Ça y est, ça s'arrange enfin sur les routes alsaciennes. Ce soir, c'est relativement calme partout dans la région.
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2: Bonne soirée sur Top Musique, on fait le point sur la météo dans la région juste après l'actu avec Martin en moins d'une minute.
0: Le trafic des trains s'annonce très perturbé mercredi dans le Grand Est en raison d'un appel de la grève des contrôleurs. Il y aura seulement un TGV sur trois en circulation sur la ligne à grande vitesse Grand Est Paris. Le trafic des TER Alsace sera également fortement gêné. Le parquet de Mulhouse ouvre une enquête après la découverte d'un bébé dans une forêt à Wittelsheim hier. Ce bébé de quelques heures a été découvert par les secours. Sa mère de 19 ans aurait accouché seule dans les bois avant de prendre la fuite. La mère et son enfant sont en bonne santé. Patrick Bruel en garde à vue depuis ce matin à Paris. Le chanteur entendu dans le cadre d'une enquête pour violence sexuelle. 13 victimes ont pour l'instant été recensées. En football, la France joue son dernier match de préparation à la Coupe du Monde face à l'Irlande du Nord ce soir. Les Bleus qui disputent cette rencontre à Lille à 21h10.
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2: C'est nuageux demain dans l'Eurométropole, surtout le matin. L'après-midi, on peut espérer avoir quelques éclaircies. Il fera moins chaud qu'aujourd'hui, 15 degrés le matin et maximum 20 degrés l'après-midi pour Hagenbeeten, Shopping Promenade et Place Kléber à Strasbourg.
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2: Il est 19h sur Top Music, l'heure de l'apéro avec les bretzels Belly, les bretzels qui font craquer Martin et tous les Alsaciens.
0: Exactement. Et d'ailleurs, on y va à l'apéro, là, c'est parti.
2: On y va, c'est parti. On se retrouve demain pour un nouveau 16-19.
0: Bonne soirée, Stella.
2: À demain, ciao.
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0: Bonne soirée sur Top Music. On zoome ce soir sur le Trail des Sorcières du Batsberg ce samedi à Buxwiller. C'est organisé par le lycée Chatonman. Et il y a du monde dans le studio de la Top Family. Ça fait plaisir. Carole Heidmann, surveillante du lycée, mais aussi trois élèves de BTS, première année développement animation du territoire. Stella, Ginny et Emma. Bonsoir tout le monde.
1: Bonsoir.
0: Alors Carole, pour celles et ceux qui ne connaissent pas, c'est quoi et c'est où le Batsberg?
2: Alors c'est dans le nord de l'Alsace. C'est un parc naturel. Et donc c'est un sommet, le Batsberg.
0: C'est le sommet qui est situé non loin du parc naturel régional des Vosges du Nord, exactement. Et alors pour revenir sur le nom de ce trail, toujours Carole, c'est quoi l'histoire du Batsberg avec les sorcières en deux mots?
2: Alors les sorcières se réunissaient une fois par an pour des sorcelleries, tout simplement.
0: C'était un lieu de cérémonie pour ces sorcières, le Batsberg. Alors, mesdemoiselles, j'allais dire lycéennes, mais non, puisque vous êtes des études supérieures et que vous êtes en BTS. Le Trail des Sorcières, samedi 13 juin à Buxwiller. Je vais poser la question à Stella. Il y aura quoi comme course?
3: Alors, il y aura la course de 2 km et 9 km, mais ça, c'est la marche. Et il y aura la course de 12 km.
0: On peut encore s'inscrire, Emma? Comment on fait?
4: Alors oui, on peut tout à fait s'inscrire. Il faut aller sur le Facebook du lycée Chatonman, qui se trouve assez facilement. Et là-dessus, on trouvera effectivement les liens d'inscription qui redirigent vers un lien Hello Asso. Et il est possible de s'inscrire via ce site internet.
0: Alors les filles, je le rappelle, vous êtes en première année de BTS Développement et Animation du Territoire. Et vous allez participer à cette journée. Vous allez gérer les animations. Toujours Emma, il y aura quoi comme animation et qu'est-ce que vous allez faire ce samedi?
4: Alors cette année, il y aura une petite particularité puisqu'on prépare un concours de déguisement avec des lots à la clé. Il y aura un classement. Il y aura également un stand de maquillage pour les enfants où ils pourront se métamorphoser en sorcier ou en sorcière. Il y aura de nombreuses restaurations sur place pour tous les goûts. Il y aura des food trucks et il y aura également un DJ après la course pour passer une soirée mémorable.
0: Ce qui veut dire que le Trail des Sorcières, ce n'est pas seulement la course 12 km, la marche en parcours adapté 2 km ou encore la marche course enfant de moins de 12 ans, mais c'est aussi une grande et belle journée à Buxwiller, une journée familiale où vous allez pouvoir profiter de toutes ces animations et vous allez les gérer, c'est ce que j'ai dit, ces animations. Alors c'est aussi pour votre CCF. Ginny, je ne sais pas du tout ce que c'est le CCF.
5: Alors le CCF, c'est un contrôle en cours de formation qui compte pour notre futur diplôme.
0: C'est ce qu'on appelle une épreuve certificative. Mais mesdemoiselles, vous restez avec nous. On continue de parler de votre trail, le Trail des Sorcières, ce week-end à Buxwiller. Dans un instant, dans la Top Family sur Top Music.

0: Merci de passer votre début de soirée avec Top Music. On zoome aujourd'hui dans la Top Family sur le Trail des Sorcières. Ce week-end, en partenariat avec Top Music, c'est à Boxvillers. Trois courses, une journée d'animation également. Ce samedi, on est avec Emma, Ginny et Stella. Elles sont étudiantes en BTS Développement Animation du Territoire. Elles sont venues avec leur surveillante, Madame Heidemann, Carole Heidemann. Elles sont du lycée Schattenmann de Boxvillers, puisque c'est le lycée qui organise le Trail des Sorcières. Elle est venue comment cette idée, Carole ?
1: Alors, il nous est venu à l'idée de créer un projet éducatif citoyen et solidaire, imaginé, organisé par les élèves et encadré par les enseignants. Donc, la première année, on a eu l'idée de partir sur une récompense et partir au JO 2024 avec l'IM Pro. La deuxième année, donc, c'était l'EHPAD de Bouxwiller. On est parti au Royal Palace. Et cette année, donc, c'est...

0: justement pour un jardin pédagogique.
1: Alors Stella, le Trail des Sorcières, il a aussi un but humanitaire et solidaire. Les bénéfices récoltés lors de cette journée, ils serviront à qui et à quoi ?
2: Alors du coup, les bénéfices qu'on va récolter, ça va permettre à l'EPSAN de Brumath de faire une mise en place d'un jardin thérapeutique.
1: Et alors Ginny, tu vas reprendre le micro puisque je crois que vous avez une chouette formule pour résumer tout ça.
3: Courir pour faire germer un jardin.
1: C'est ce samedi à Bouxwiller. Il y aura 3 courses, 12 km, 2 km, marche, course, enfants de moins de 12 ans. Il y aura toute une journée d'animation familiale également. Ça va être super sympa. Emma, je compte sur toi pour la dernière info. Redis-nous comment on fait pour s'inscrire.
2: Il faut aller sur le Facebook du lycée Chatonman. Il y a un lien qui redirige vers Hello Asso et les inscriptions sont disponibles via ce biais.
1: Merci Emma, merci Ginny, merci Stella, merci Carole. Très bonne journée donc et très bon trail à toutes. Je le rappelle, c'est le 13 juin et c'est le Trail des Sorcières. Bonne soirée tout le monde.
4: Bonne soirée.
5: Au revoir.
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0: Bonne soirée sur Top Music. Les 12, 13 et 14 juin prochains, au Moulin, la première édition d'un festival unique en Alsace où on pourra danser, rire, cuisiner, voir des défilés et manger. Cédric Cher, le directeur emblématique de ce lieu unique en Alsace, nous en parle ce soir. Bonsoir Cédric.
1: Bonsoir Roland, bonsoir Erwan et bonsoir à tous.
0: Le Moulin à Dupigheim, qu'est-ce que c'est ?
1: Le Moulin à Dupigheim, comme maintenant beaucoup le connaissent déjà, c'est un restaurant, mais c'est un lieu de vie. Depuis 2 ans maintenant, on organise des soirées, des événements, des concerts. Et aujourd'hui, on s'est dit, mais pourquoi pas organiser un festival ?
0: Alors, va y avoir 3 jours de folie au Moulin, les 12, 13 et 14 juin. Ça t'est venu d'où, cette idée de festival ?
1: Alors, ça nous est venu parce qu'on a été trois à l'imaginer. On a imaginé, en fait, pendant 3 jours, qu'on va transformer le Moulin. Un véritable village festif avec de la street food, de la street art, des DJ sets, une plage éphémère, des spectacles, de l'animation, de la musique et surtout beaucoup de convivialité.
0: Il y a une inspiration pour ce festival ?
1: Énormissime, puisque le vendredi, on va démarrer très fort avec un grand comédie club qui va notamment réunir Camille Lelouch, qui nous fait l'honneur de sa présence, Noum Diawara, Sofiane Soch, Guillaume Dolé, et la soirée continuera avec une ambiance old school, notre nostalgie Roland des années 90-2000 avec Next Memory.
0: Alors comme tu dis, ça commence très fort le vendredi à 17h hein, avec ce comédie club avec Camille Lelouch. Il va se passer quoi d'autre ?
1: Et il va se passer sur la journée du vendredi. Vendredi, ça sera déjà pas mal, mais sur la journée du samedi, ça sera sans doute l'une des journées les plus emblématiques du festival, car on a imaginé une journée placée sous le signe de la lifestyle, de la créativité, du partage. Alors dès l'après-midi, les visiteurs ils pourront profiter d'un grand défilé de mode présenté par Maria Apavo, avec la présence de notre partenaire, le comité de Miss Alsace. Julie Decroix sera avec nous, notre Miss Alsace actuelle, et elle sera accompagnée des 12 candidates à l'élection de Miss Alsace 2027.
0: Pendant le festival, il y aura de la street food et du street art, c'est-à-dire ?
1: Alors, en fait, on va pouvoir costumiser vraiment des objets. On va réaliser une fresque pour représenter le moulin comme on a envie. Et le street food, ça va être en fait, le chef a imaginé plusieurs thèmes. Donc, on va avoir un stand Asie, on va avoir un stand de l'île Maurice, on va avoir un stand du Mexique, on va avoir beaucoup, beaucoup de choses. Et c'est ça qui va donner vraiment une diversité culturelle de dingue, quoi, pendant 3 jours.
2: Et le samedi, alors, il va se passer quoi au Festival du Moulin, premier du nom ? Vous allez tout nous dire, messieurs, dans un instant, dans la Top Family. Restez avec nous.
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0: La soirée continue sur Top Music et dans la Top Family, notre invité est Cédric Scherrer, le directeur artistique du Moulin à Dupigheim pour le premier festival du Moulin. C'est vendredi, samedi, dimanche. Avec Roland, on a déjà présenté la journée de vendredi. La soirée de vendredi, il y aura entre autres Camille Lelouch, Belle Tête d'Affiche, Bravo le Moulin. On passe au samedi, messieurs.
1: Tu le disais tout à l'heure, le thème de la deuxième journée, c'est la mode. On va apprendre à marcher comme un top modèle et il y aura aussi un défilé de mode avec des surprises. Tu nous en parles ?
2: Oui, bah justement, le défilé il va être rythmé par plusieurs masterclass autour de la beauté, de la coiffure. Coiffure représentée par Backstage, qui nous fera l'honneur aussi de sa présence. Et on pourra découvrir énormément plein de choses puisqu'on aura une boutique éphémère. On va avoir des artistes locaux qui vont venir. On a vraiment voulu axer tout ça sur l'Alsace et pas partir sur des grandes marques comme comme Louis Vuitton ou bien Hermès, pas qu'on n'aime pas, hein, loin de là, mais on a vraiment voulu dire que l'Alsace était important pour nous et les petits producteurs et les nouveaux artistes sont très importants pour le Moulin.
1: On va manger et boire quoi ce jour-là ?
2: Oh là là, on va pas s'arrêter. Non, on va vraiment avoir toute une gamme. Donc par exemple sur l'Italie, on va avoir une piccata, on va avoir des arancini. Sur l'Asie, on va réaliser des sushis. Voilà, ça va être une belle découverte et un beau voyage sensoriel, mais je peux pas tout vous dévoiler quand même.
1: Et comme toutes les soirées de ce festival, on va danser et s'amuser. Il va y avoir quoi comme ambiance musicale ce soir-là ?
2: Eh ben, ce soir-là, on va organiser une grande soirée Afro House by Tatata. Donc là, c'est parti. On met les tongs, on met le petit short. Et à ce moment-là, on commence à danser et à s'ambiancer pour préparer l'été dignement. Parce que dans un mois, let's go.
0: Et let's go au Moulin ce week-end. Vendredi, samedi, dimanche, le premier festival du Moulin. Ça continue jusqu'à 20h dans la Top Family sur Top Music.
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0: Excellente soirée sur Top Music avec Roland dans la Top Family. On reçoit aujourd'hui Cédric Scherrer, directeur artistique du Moulin à Dupigheim pour le Festival du Moulin, première édition. Vendredi, samedi et dimanche. Vendredi, Camille Lelouch en tête d'affiche. Samedi, une journée mode. Et dimanche, messieurs, qu'est-ce qui va se passer?
1: Bah, le dimanche, en fait, on va vraiment terminer dans l'esprit du Moulin. Donc, l'esprit du Moulin, c'est quoi? C'est du partage, de la gourmandise, de la musique et un brunch à volonté dès 11h. Une masterclass pâtisserie par la suite orchestrée par GC. Pâtisserie, et on terminera par un barbecue géant avec un petit concert Jive Live. Et petite exclue, Maria Apavo sera de retour le dimanche aussi pour égayer ce brunch avec des chansons que je ne peux pas encore tout dire.
2: La pâtisserie GC va animer une masterclass. C'est quoi une masterclass et on va apprendre quoi?
1: GC va nous proposer un dessert qu'elle va signer avec, avec notre chef de cuisine. C'est l'occasion en fait aussi de dire, puisque le brunch, ça va réunir la famille, il y aura des petits stands pour les enfants. Pendant que les enfants s'amusent, bah les parents, ils vont s'instruire pour faire des bons gâteaux aux enfants et à leur mari et les copains. Et donc, voilà, ça va être orchestré comme ça.
2: 18h30, c'est l'heure du barbecue, c'est bien ça?
1: Oui.
2: On va manger quoi?
1: Alors là, on a décidé de faire un barbecue vraiment un peu, j'ai envie de dire, à la mauricienne. Pourquoi? Parce qu'on va avoir un barbecue viande, on va avoir un barbecue poisson, il y aura aussi quelques légumes, il y aura une diversité de salades, voilà. Et tout ça autour d'un concert jazz, que demander de plus?
2: Alors pour terminer en beauté et en douceur, justement, ces trois jours de folie, on va danser sur quoi et avec qui?
1: Bah, on va danser avec tout le monde. C'est le moment de la rencontre et des rêves. Parce que moi, je dis souvent que on dit souvent que les rêves restent des rêves. Au Moulin, moi et mes équipes, on a décidé d'en faire un festival. Alors on va danser avec vous. Vous allez danser avec nous. Et surtout, on va être heureux ensemble. On va écrire la première page du Festival du Moulin ensemble. En tous les cas, on l'espère très fort.
2: Ça donne vraiment envie de profiter de ces trois jours incroyables, les 12, 13 et 14 juin au Moulin à Dupigheim. On fait comment pour s'inscrire?
1: Tout simplement, www.lemoulin-fr, rubrique Festival du Moulin. À gauche, vous avez la billetterie.
2: Ce festival, c'est le début de la saison estivale pour le Moulin. Il va se passer quoi cet été au Moulin?
1: Cet été, déjà, on va supporter notre équipe de France parce qu'on a un écran géant. Donc, on va diffuser les matchs. On va proposer énormément de variétés, que ce soit culinaire ou événementiel, notamment avec le premier match de la France le mardi 16 juin, qui va se dérouler au Moulin également. On va proposer de nouveau un barbecue, mais qui va évoluer. Roland, donc tu peux revenir quand tu veux aussi pour voir ça, pour déguster ça, pardon. Par la suite, on va proposer des carpaccio à volonté. On va lancer officiellement notre brunch tous les premiers dimanches de chaque mois. Donc voilà, ça sera un rendez-vous incontournable pour les familles, les amis. Donc vous l'avez compris, le week-end, je peux pas, j'ai Moulin.
2: Rendez-vous les 12, 13 et 14 juin pour un festival unique au Moulin à Dupigheim pour danser, chanter, cuisiner, rire et s'amuser. Merci Cédric d'être venu nous en parler.
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2: Merci de passer votre soirée avec Top Music. Le retour de la Top Family partie 2, c'est juste après la suite de votre playlist Alsace avec deux duos coup sur coup. D'un côté, Big Flo Oli, Julien Doré, coup de vieux. Et de l'autre, David Guetta, Jennifer Lopez. Save Me Tonight sur Top Music.
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Voici Christophe Willem sur Top Music.

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1: Merci de passer votre soirée avec Top Music, la Top Family, direction Danelbourg. Pour la suite, d'ici 21h, on partira découvrir le festival Danelzik de Danelbourg. C'est ce vendredi et ce samedi, un festival de rock français festif, 100% gratuit. Avant Danelbourg, la suite de votre playlist Alsace sur Top Music, la voix extraordinaire de Lynn dans ton téléphone, Gims, Soleil, et puis le tube de l'été, également l'un des tubes de l'été en tout cas, Martin Garrix et Ed Sheeran. Repeat it sur Top Music.
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0: Bonne soirée sur Top Music. On zoome maintenant sur un super festival qui a lieu ce week-end, les 12 et 13 juin, au stade de Denelbourg. C'est le festival Denelzik. On est avec son président, Eric Frolicher. Bonsoir, Eric.
1: Bonsoir, Erwan.
0: Eric, par téléphone, parce qu'à Denelbourg, on est en pleine préparation du festival Denelzik. On est à quelques heures de l'ouverture. Tout va bien, Eric ?
1: Tout va bien. On est encore en plein feu là sur les finitions du montage. Il y a une trentaine de bénévoles qui œuvrent depuis 3 jours au montage de tout le site.
0: Et ça va être génial, vendredi et samedi. En quelques mots, c'est quoi le festival Denelzik ?
1: C'est un festival de rock, de chansons françaises.
0: Et
1: sur le thème du rock cuivré, idéalement, donc très festif.
0: C'est gratuit, c'est un festival gratuit, autant le signaler maintenant.
1: Évidemment, c'est un festival gratuit, alors c'est notre force, mais c'est également une grosse difficulté d'arriver à organiser un festival de cette ampleur avec un accès gratuit.
0: Tu parles de festival de cette ampleur, vous attendez combien de spectateurs, combien de personnes sur le site pendant 2 jours ?
1: Idéalement 1000 personnes par soir.
0: Alors rien que les noms des artistes donnent envie de faire la fête. On a Super Cassette, The Celtic Tramps, DJ Get Get, El Bigoudi, Marco et les Ferrailleurs, les petits-fils de Janine également. C'est des groupes locaux ou ils viennent de toute la France ?
1: C'est des groupes locaux pour la plupart, mais également il y a des gens qui traversent la France. On a notre DJ Get Get qui remonte d'Ardèche pour animer la fin de soirée du vendredi. Et on a les petits-fils de Janine qui traversent la France d'ouest en est pour animer la fin de soirée du samedi.
0: Alors le pourquoi du festival Denelzik, c'est écouter du rock, bien sûr, danser sur du rock. Mais le maître mot de ce festival, c'est aussi s'amuser.
1: Tout à fait, c'est s'amuser dans une ambiance familiale, c'est le rendez-vous régional des copains. On espère rassembler 1000 personnes par soir, c'est des formats qu'on a déjà connus, notamment après le Covid, où on a eu, après 2 ans de pause, une édition à 1200 personnes.
0: Alors c'est bien, tu fais les transitions pour moi, j'allais te poser la question. On parle de rock festif, mais on peut venir en famille bien sûr.
1: Ah tout à fait, les enfants ont tout le terrain de foot pour s'y amuser, ils ramènent un ballon, ils jouent au foot toute la soirée, ils jouent dans la forêt s'ils veulent, quoi s'occuper.
0: C'est vendredi soir et samedi soir au stade de Denelbourg et on continue d'en parler dans la Top Family dans un instant sur Top Music. 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

0: Une belle idée de sortie ce soir dans la Top Family, le festival d'Annelzig, vendredi soir et samedi soir au stade de Dannenbourg, un festival gratuit de rock français festif. On va s'amuser tout le week-end, il y aura un feu d'artifice pour les petits comme pour les grands samedi soir. On est avec le président du festival, Eric Frolicher. Eric, tout au long du festival, il y aura la caravane à souvenirs. Ça sera quoi la caravane à souvenirs?
1: Alors la caravane à souvenirs, c'est un photomaton qui permet de passer, se faire shooter dans une caravane. Alors cette année, ils ont changé de format par répéter une troisième fois le même décor, et donc là on est sur un nouveau format, nouveau décor, nouveaux accessoires de déguisement. Et l'idée, c'est donc de se passer en groupe devant ce photomaton. Et à l'issue, on récupère le cliché qu'on peut ensuite coller sur notre frigo.
0: C'est vendredi et samedi, les 12 et 13 juin, à partir de 20h, au stade de Dannenbourg. Un festival gratuit de rock festif, de rock français. Elle est venue comment l'idée de créer ce festival à Dannenbourg?
1: Alors, c'est un grand hasard. Mon épouse Sandrine était au printemps 2015, était présidente de l'association des parents d'élèves. Et lors d'une de la réunion de printemps, au cours de laquelle elle décide avec les maîtresses d'organiser la kermesse de fin d'année, les maîtresses avaient arrêté un agenda, avaient arrêté la date du vendredi 26 juin pour organiser la kermesse de fin d'année. Mon épouse étant présidente et aimant faire la fête, a clairement dit à ses copines les maîtresses, non, ça va pas être possible parce que moi le 26 juin c'est mon anniversaire et j'ai pour habitude de faire une grosse fête à la maison.
0: D'accord, ça part de là et puis il y a une suite j'imagine.
1: Voilà, la suite c'est après discussion, elle leur a dit la seule concession que je serais prête à faire pour qu'on organise la kermesse, pour qu'on maintienne la kermesse au 26 juin, c'est de poursuivre la soirée avec un mini-festival rassemblant des artistes locaux, et c'est de là qu'est né Dannelzig.
0: Alors si j'ai bien compris, merci Sandrine, ce festival Dannelzig, on le doit à Sandrine. On va continuer d'en parler dans moins de 5 minutes sur Top Music. Les bénévoles, les partenaires, mais aussi à qui vous reversez les bénéfices, c'est dans un instant dans la Top Family.
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0: Eric Jeunetet arrive pour la suite de votre playlist Alsace sur Top Music et dans la Top Family. Aujourd'hui, on a zoomé sur le festival d'Annelzig, vendredi soir et samedi soir. Ça sera au stade de Tannenbourg, un festival gratuit de rock français festif. On est avec Eric Frolicher, le président de ce festival. Tu voulais rendre hommage aux bénévoles. Heureusement qu'ils sont là, les bénévoles.
1: Tout à fait. Alors les bénévoles, bah aujourd'hui on en a 110, ce qui est énorme sur un petit village comme le nôtre. Il y a une quarantaine de bénévoles historiques qui, bah, à l'époque étaient parents d'élèves et qui m'ont adhéré au projet. Aujourd'hui, bah, tous ces bénévoles historiques n'ont plus d'enfants scolarisés, bien évidemment. 10 ans après, leurs enfants ont grandi, mais ils sont toujours encore là pour renforcer l'équipe.
0: Eric, tu souhaites aussi insister sur les sponsors qui vous aident et sur les bénéfices que vous reversez.
1: Tout à fait. On tient à remercier effectivement nos 120 sponsors qui nous permettent de maintenir la gratuité de l'accès à l'événement pour nos festivaliers. Nous reversons également les bénéfices de nos actions à des associations qui œuvrent pour l'amélioration du quotidien des enfants, c'est-à-dire l'école du village, l'association Aram au sein de l'hôpital de Haute-Pierre, mais également à l'association des Poulettes qui œuvre pour la sensibilisation aux dents d'organes.
0: Le festival d'Annelzig, on peut avoir plus d'infos sur les réseaux ?
1: Alors effectivement, on communique beaucoup sur Facebook, il y a un compte d'Annelzig, mais il y a également l'événement d'Annelzig qui s'appelle précisément d'Annelzig 8, Ultime Édition, car il s'agit de l'Ultime Édition.
0: Rendez-vous ce week-end, vendredi et samedi à Tannenbourg pour le festival de rock français gratuit et festif. C'est le d'Annelzig, c'est vendredi et samedi. Merci beaucoup Eric d'avoir été avec nous. Amusez-vous bien ce week-end.
1: Merci Erwan.
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2: On est reparti pour une nouvelle semaine, on parle de ciné dans un instant avec l'un des films qui sort mercredi. On écoute des tubes toute la soirée jusqu'à minuit. C'est Sortir le soir sur Top Music. Je vous souhaite une excellente soirée. Bonsoir les artistes, il est pile 21h.

C'était Superbus et Kyo sur Top Music, Daisy et Joseph Kamel. Et Indochine dans un instant. D'abord un mot sur Ma Famille Chérie, un film d'Izzy Lebesco avec les grandes Élodie Bouchez et Jeanne Balibar. Fuyant la violence conjugale, Estelle rejoint sa mère avant une réunion de famille. Elle partage émotions et souvenirs. L'arrivée de Marc, absent depuis l'enfance, ravive de vieilles rancœurs. Entre conflits et révélations, la famille fait face à son passé. Ça s'appelle Ma Famille Chérie. C'est au cinéma en Alsace à partir de mercredi.

0: C'était Indochine sur Top Music.
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0: Et Wolfie Jazz qui approche, c'est dans 10 jours à Wolfisheim dans un cadre exceptionnel, le Fort Kléber de Wolfisheim, c'est près de Strasbourg. 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Auria dans un instant, soirée mondaine et Elliot, on s'oubliera.
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C'était Elena sur Top Music avec Mauvais Garçon, Pierre Domard dans un instant et Jack et Carla. Direction Mulhouse, une librairie bien connue, 47 degrés nord, et un auteur qui a eu un succès énorme avec Le Barman du Ritz. Son nouveau livre, sorti chez Albin Michel, Alfred Dreyfus. C'est Philippe Collin, l'auteur. 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

0: La Bosse sur Top Music, c'était Marguerite, dans un instant Shakira. Et Grégoire, on se trouvera un endroit, moi j'en connais un magnifique, le Château des Rohans à Saverne, qui accueillera la 4e édition des Alpagas Bleus, ça sera entre le 16 et le 18 juillet, une organisation de la ville de Saverne et de production, avec 3 soirées donc, Soprano, Red Light Dreams, Stéphanie Cher, Matmata, mais aussi Lila May ou Louane, 3 soirées, des concerts tous les soirs, magnifique, c'est les Alpagas Bleus avec Top Music, partenaire de cette 4e édition.
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2: C'est bien Top Music que vous avez choisi. Bon début de semaine, on écoute de la musique. Vos tubes préférés dans la région, Bébé Rexha, Anir par exemple, L'Imparfaite. Et on parle de ciné avec l'un des films qui sort mercredi dans un instant. Belle soirée les artistes, il est 22h.

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1: C'était Amir sur Top Music avec l'imparfaite. On passe au ciné avec l'événement de la semaine, c'est incontestable, même s'il y a d'autres films très intéressants. Steven Spielberg est de retour avec Disclosure Day, encore un film de science-fiction, il adore ça. Il réunit Emily Blunt, Joss O'Connor et Colin Firth. Si on découvrait que nous ne sommes pas seuls, si on te le montrait, te le prouvait, ça te ferait peur? Les gens ont droit à la vérité. Elle appartient à 7 milliards de personnes. Chaque seconde nous rapproche de l'inévitable Disclosure Day. C'est le titre de ce film de Steven Spielberg qui sort partout en Alsace à partir de mercredi.

0: C'était Caroline sur Top Musique avec Partons Vite et Pas Si Vite Papillon. Il y a un événement très important ce week-end du côté de Turckheim, Arcadia, un festival de street art made in Alsace. Pendant deux jours, les 13 et 14 juin, des œuvres réalisées en direct par 36 artistes, buvettes, restauration, animation, musicale et aussi pour les enfants évidemment. Le festival de street art Arcadia, c'est ce week-end du côté de Turckheim.
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c'était Christophe Maé sur Top Music avec La Lune. 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

C'était Harry Styles sur Top Music. Shakira arrive dans un instant, Michael Jackson et 40 minutes de tube à la suite. Mais d'abord un petit mot sur une BD qui vient de sortir, The Majorettes. C'est une BD réjouissante qui mêle punk, adolescence et amitié. En pleine vague punk, trois copines de classe s'épaulent et découvrent les joies de la révolte. Pour sa première BD, Héloïse Le Bail réussit un album drôle, énergique et touchant. Il est en librairie en ce moment, ça s'appelle The Majorettes.

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2: Très belle soirée sur Top Music et bonne nuit. Il est 23h, voici vos tubes préférés dans la région. Alex Warren et Lost Frequencies, Reality. Et on parle de ciné avec l'un des films qui sort ce mercredi sur les écrans en Alsace. Bonne nuit, c'est Top Music.

c'était Lost Frequencies sur Top Music avec Reality. Lui, il est souvent en dehors de toute réalité, quoique Quentin Dupieux est de retour pour les fans. Vous ne raterez pas le vertige. Le réalisateur de Yannick, notamment, revient, comme tous les 6 mois, avec un nouveau film. Alain Chabat, Jonathan Cohen et Anaïs Demoustier à l'affiche. Jacques se rend chez son ami Bruno pour lui annoncer une nouvelle importante. L'humanité tout entière vit dans une simulation. Le vertige de Quentin Dupieux, c'est mercredi au cinéma. 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

c'était DJ Snake et People Are Sunshine sur Top Music. Une expo photo à ne pas rater jusqu'au 5 septembre à Simultania à Strasbourg et l'entrée est gratuite. C'est Alain Viaume, Nul Soleil, Mais le Feu. Membre du collectif Tendance Floue, Alain Viaume développe, aux marges de ses courants dominants du documentaire, une œuvre faite d'images énigmatiques qui font récit de la tension et de la vulnérabilité du monde et des humains qui l'habitent. Durant sa résidence à la villa Kojo-yama à Kyoto, il a confronté aux lumières de l'hiver japonais des incertaines notions de wabi et de sabi. Nul Soleil, Mais le Feu, une série photographique née de ce séjour, dessine le territoire du 21e siècle vacillant et parcourt les méandres fiévreux d'un Japon sans soleil. Ça s'appelle Alain Viaume, Nul Soleil, Mais le Feu, à Simultania à Strasbourg jusqu'au 5 septembre.

C'était le son de One Republic sur Top Music. On enchaîne avec Martin Garrix et Ed Sheeran et Evanescence. 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
1: Elle a failli arrêter la chanson et puis elle a commencé à faire des reprises sur internet. Et depuis, c'est le succès, le petit pêcheur, premier tube de Manon Lisa sur Top Music. On va écouter dans un instant Bruno Mars, il y aura aussi Chabouzé. Mais on se retrouve demain parce qu'il est presque minuit et c'est l'heure de se quitter. Demain, 21h minuit, sortir le soir sur Top Music. D'ici là, faites gaffe à vous, à la beauté, à la joie, à la démocratie et à la planète. Salut les artistes.

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